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0: bienvenue, vous vous réveillez avec Chérie FM. C'est Christelle Mauduit pour le best-of du Réveil Chéri. Les bons moments de l'émission arrivent après la playlist 2000, James Blunt et les Pussycat Dolls sur Chérie FM.
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0: On attaque une nouvelle journée ensemble sur Chérie FM. Tout va bien ce matin? Allez, on se prépare un petit café et on écoute vos notes vocales que vous laissez chaque matin à Alex et Tiffany dans le Réveil Chérie. Et hier, Sarah avait une petite demande à faire à DJ Alexander Shaw. Je vous passe juste après Willy Denze et Shakira dans la playlist 2000 sur Chérie FM.
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2: Oui. Celle qu'on a envie d'écouter ce matin, avec un immense plaisir, c'est notre amie Sarah, auditrice. Allez.
3: Coucou Alex, coucou Tiffany. Ce matin, c'est l'anniversaire de ma maman Barbara et elle est complètement fan d'Alexander Shaw. Est-ce que ce serait possible de lui faire comme cadeau d'anniversaire? Merci, gros bisous.
2: Alors, déjà, votre maman est comme nous. J'espère que tu vas honorer l'anniversaire de la maman de Sarah.
4: On n'a qu'à appeler Alexander Shaw. Hein. Oh oui, c'est moi, je suis là. Toi, lui, elle, moi, on lève les bras pour Barbara. Oh, Barbara, mon petit rat de l'opéra. Barba papa, barba mama et Barbara. C'est la fifi. C'est la fefette. C'est la fiesta.
2: C'est normal, Alex, nous aussi. Mais alors, vraiment, je pense que là, Barbara est aux anges.
4: Exactement, j'espère aussi.
2: Et c'était vraiment très délicat, si je peux dire le mot délicat, je sais pas si c'est approprié, de ta part.
4: Merci.
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Bon réveil avec Chérie FM, on est jeudi 24 septembre et ce sera encore une journée très estivale. Du soleil légèrement voilé par endroits et des températures élevées pour la saison. Il fera de 22 à 32 degrés cet après-midi sur la moitié nord et de 27 à 34 degrés sur la moitié sud. Vous aimez le blind test du réveil Chérie? Alors on le retrouve après la playlist 2000, Will Smith et Gwen Stefani sur Chérie FM.

0: La playlist 2000, des réveils sur Chéri FM, c'est parfait pour bien commencer la journée. Et on va retrouver Alex et Tiffany pour le blind test du réveil chéri. Vous êtes prêts? C'est un blind test spécial page Wikipédia. On découvre ça pendant que je vous cale la playlist 2000, Calvin Harris et Rihanna sur Chéri FM.
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2: Bon. Aujourd'hui, on l'avait fait l'autre fois, c'était assez sympa, la page
0: on
2: Wikipédia. Exactement. Je vous donne quelques indices à vous de découvrir le groupe, le chanteur, la chanteuse, ouais. L'artiste des années 2000.
0: Allez,
2: ça
0: okay.
2: vous va
0: oui,
2: on parfait. Commence maintenant avec un petit exemple. Qui suis-je? Mon diminutif me fait penser à la dame de l'estafette ou la niçoise. Le prénom de ma fille va être d'actualité vendredi avec l'arrivée du pape.
3: Monique?
2: Non, diminutif, la niçoise.
4: Mado. Madonna.
3: Mado.
2: Et donc le prénom de sa fille hein, qui sera d'actualité vendredi Allure. Avec
0: la
2: le parc.
0: Lourdes.
2: Merci.
3: Okay.
2: Attention, ça commence maintenant. Top départ. Tiens, je suis un groupe qui se cache. Oh, ils ne jouent pas à cache-cache, ils ont juste un masque. Mon nom, tiens, leur nom me fait penser à ce petit bouton ou plaie blanche à l'intérieur de la bouche.
0: Herpès?
2: Non.
0: Aft?
4: Aft Punk.
2: Les Daft Punk. Les Daft Punk. Exactement. Bien joué. Bien joué, les amis.
0: Herpès. C'est le nouveau groupe.
2: Le nouveau
0: ce
2: groupe
0: soir,
2: Herpès.
0: On trouve le groupe Herpès. En live sur Chéri FM. Herpès est avec nous.
2: Allez, attention, c'est parti. Mon premier miaule, je suis à la recherche du second et mon troisième est un rongeur dans la capitale.
0: Laisse-moi trouver. Miaou?
2: Non.
0: Garou?
2: Non. Le premier miaule, c'est quoi qui
0: chat?
4: Chat qui ra? Chat qui ra?
0: Laisse-moi chercher.
2: Alors regarde, le dernier il est pour toi et je sais que tu affectionnes particulièrement ce chanteur. Attention.
0: Bon, tiens. Bah, Eminem ou Michael Jackson?
2: Tiens, tiens, tiens. Mon nom de famille est le même qu'une célèbre mannequin. Et mon prénom est celui d'une étagère Ikea.
3: La gloupe.
2: Mais non. L'étagère Ikea connue.
4: Je l'ai, ma vie, laisse-moi chercher.
2: Son nom de famille qui est en gros célèbre mannequin.
4: Elle a baissé de 20 euros l'étagère.
2: Laquelle?
4: La Billy.
0: Donnez-moi Billy.
4: La Billy Crawford.
0: Billy Eilish.
4: Billy Crawford.
2: Je pour toi, t'en mets pas une, merde.
0: Je me suis couché tard.
2: Bon, écoute, j'ai fait tout écrit.
0: Mais c'était vachement bien.
2: Merci.
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0: Oui, on aime démarrer la journée comme ça avec la playlist de Mille sur Chérie FM et avec les meilleurs moments du réveil chérie. Et Angélique de Marseille a tenté sa chance au numéro mystère hier. C'était son anniversaire en plus. Alors on va voir si ça lui a porté chance avant d'écouter la playlist de Mille, Lady et Tom Fraget sur Chérie FM.
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2: Bonjour et joyeux anniversaire Angélique.
3: Non, c'est pas vrai.
2: Eh oui.
4: Oh, super. Oui,
3: c'est bon bien. Anniversaire. Ah ouais, bon anniversaire.
4: Et
3: qu'est-ce,
4: merci.
3: Et qu'est-ce qui est prévu pour l'anniversaire
4: oui.
3: alors
4: Bah, je sais pas, surprise. Journée princesse, c'est tout ce que
3: Journée
4: je fais.
3: Journée princesse.
2: C'est tout ce qu'on aime. Et vous savez quoi? C'est tout ce que vous méritez.
3: Exactement.
2: Vous êtes
4: merci,
2: la queen aujourd'hui.
4: Je sais. Eh ben, ouais, je sais.
3: Et vous savez quoi? On croise les doigts, hein, parce que ça va peut-être ouais. pouvoir le faire avec le numéro mystère. Hein. Ce serait l'idéal, ouais. le jour idéal.
2: On va voir ça.
4: Bah, ça tombe bien.
2: Et oui, vous avez raison, ça tombe bien, il s'est affiché le numéro mystère. Trois paliers pour le trouver. Je vous propose le premier, allez. 500 euros en 15 secondes. 5000 en 10 secondes. Ou tenter les 10 000 euros, mais là vous n'avez que 5 secondes.
4: J'ai déjà été joueuse l'année dernière. Je le suis beaucoup moins, je me suis calmée. Je vais faire les 500 euros en 15 secondes.
3: 500 euros
2: c'est la maturité ça.
3: En 15 secondes.
4: Ouais, je suis grande maintenant. Par contre, toujours pareil, moi je vais envoyer, il faut que ça dépote derrière. Je le tiens.
2: T'as une pression, okay. moi, Alex, okay. là.
3: Je suis là, je vais faire le maximum. Je vais tout donner ouais. pour vous, Angélique, ok?
4: Merci, c'est
3: de
4: gentil.
3: Rien. Attendez, on n'a pas encore commencé. Votre numéro, s'il vous plaît.
4: Alors, le 3000, mon mari.
3: C'est-à-dire?
4: Bah, c'est lui qui me l'a donné.
3: Ah, d'accord. J'avais pas compris la phrase.
4: Je croyais.
3: Allons-y, on reste concentré. 3000, mauvaise réponse, rien de grave. On part ensemble. Attention, il va falloir que ça dépote, Angélique. Vous venez de me dire 3000, c'est plus, stop.
4: 5000.
3: Moins.
4: 4000.
3: Plus.
4: 4500.
3: Moins.
4: 4300.
3: Moins.
4: 4200.
3: Moins.
4: 4100.
3: Moins.
4: 4050.
3: Moins.
4: 4030.
3: Moins.
4: 4020.
3: Moins.
4: 4010.
3: Plus.
4: 4012.
3: Plus.
4: 4017.
3: Moins.
4: 4015.
3: Moins.
4: 4014.
3: Ouais.
2: Excusez-moi Angélique, avec Alex, ça dépote ou pas?
4: Ouais.
2: Voilà.
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0: Toujours en mode 2000 sur Chéri FM dans le Radio Réveil ce matin. Et bon début de journée. Alex et Tiffany ne vont pas tarder. 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Alex et Tiffany vous en diront plus dans le Réveil Chéri après l'horoscope et Brick and Lace sur Chéri FM.
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0: Chérie FM, j'ai votre horoscope avant de retrouver le réveil, chérie.
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0: On commence avec vous, les béliers. Vous ferez tout pour qu'on vous remarque. Taureau, tout devrait aller pour le mieux aujourd'hui. Gémeaux, vous serez prêts à vous rendre utile. Cancer, la chance sera avec vous. Lion, demandez l'avis d'un proche avant de prendre des engagements. Vierge, apprenez à gérer votre emploi du temps. Balance, pensez à peser les conséquences de vos actes. Scorpion, vous profitez de la vie et de votre situation actuelle. Sagittaire, vous prenez votre courage pour aborder des sujets délicats. Capricorne, tout va s'arranger si vous faites preuve de tolérance. Verseau, vous êtes le signe, chérie FM, aujourd'hui et vous n'avez rien de grave à redouter. Poisson, pour terminer, l'argent passera au premier plan de vos préoccupations. Allez, en route pour le réveil, chérie. Alex, Tiffany et toute l'équipe passent 3 heures avec vous. C'est bonne humeur garantie. La playlist 2000 pour les rejoindre avec Lady Gaga sur chérie FM. Bon réveil.

0: C'est bien. Oh. On vous souhaite un bon jeudi à l'écoute de Chérie FM. Qu'est-ce qu'on fait? Bah tiens, on y va, Jingle.
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0: J'espère que tout va bien pour vous. Soyez les bienvenus, c'est Chérie FM et c'est le Réveil Chérie. Comment va l'équipe ce matin?
3: On va très bien, enfin bon. J'espère. En tout cas, pour ma part, oui. Couché relativement tôt.
0: Chacun son truc, puisque certains ont dormi tôt, comme toi Tiffany, petit bonhomme. D'autres se sont couchés un petit peu plus tard. Vers quelle heure tu t'es couché toi Dimitri?
4: Oh, ça va, il devait être 22h30.
0: Ok, hein. Moi je me suis fait réveiller par, c'était la jungle, par deux moustiques, puis ensuite une araignée.
3: Alors, effectivement.
0: Bah oui, je voulais vous en parler.
3: J'ai une mauvaise nouvelle à vous annoncer. Dimitri m'a annoncé hier qu'il va y avoir des moustiques jusqu'au mois de novembre.
0: Ah bah Dimitri, il a beaucoup d'infos lui.
3: Non.
4: C'était dans le Parisien aujourd'hui en France.
0: Génial.
4: Ils ont dit même peut-être jusqu'à Noël.
0: C'est ça, vous qui nous écoutez. Bah voilà, vous venez de vous connecter.
3: C'est ça, on skie en juillet.
0: Exactement, pas mal. Bon, j'espère que tout va bien pour vous. Tiffany est là, quelle bonne nouvelle.
3: Hello.
0: L'ami Dimitri, vous venez de l'entendre.
5: Bonjour.
0: Petit bonhomme est déjà prêt pour la réalisation.
5: Salut.
0: Et nous avons Louane au standard aujourd'hui.
6: Bonjour.
0: Ça va?
6: Toujours.
0: Bien.
6: Il te faut des infos peut-être, le jeu, le numéro.
0: On est à la radio juste pour faire des petites onomatopées comme ça.
6: Mais en fait, tu m'as surprise, tu t'as dit, il est avec nous aujourd'hui, comme si je n'étais pas là les autres jours.
3: Ouais, non, elle parle en télégramme. Bonjour, bip. Ça va, bip.
6: Oui, tu vois.
3: Toujours, bip.
0: Bien. Et toi?
3: Bip.
0: Pas mal. 6 heures. C'est Chérie FM que vous écoutez, bienvenue. Justin Timberlake arrive, oh ça commence bien, et Matt Houston également. Bon jeudi les copains.
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2: Tout de suite les infos sur Chérie FM Limoges avec Samuel Coiffard. Bonjour Samuel.
7: Bonjour Tiffany, Alex, bonjour à tous. La météo de ce jeudi 24 septembre. Le ciel est légèrement voilé, mais ça n'entravera pas les belles éclaircies attendues aujourd'hui en Haute-Vienne, avec des températures élevées pour une fin septembre entre 28 et 30 degrés. 28 à Saint-Germain-les-Belles, 29 à Verneuil-sur-Vienne et Moutier, 30 à Limoges. À la une, cette journée galère sur les rails. Hier, la circulation des trains a été interrompue une bonne partie de la journée sur la ligne Paris-Limoges-Toulouse. Trois incendies se sont déclenchés dans la commune de Glange, entre Pierre-Buffière et Magnac-Bourg. Trois départs de feu proches des voies ferrées. Une quarantaine de pompiers ont été mobilisés et 2 hectares ont brûlé. Et dans la matinée, déjà, la ligne avait été coupée en raison d'une personne percutée par un train dans l'Indre, entre Châteauroux et Argenton-sur-Creuse. Une enquête est en cours. Plus d'un parent sur deux déclare ne pas avoir les moyens de préparer l'avenir de leur enfant, soit une dégradation de 10 points par rapport à 2024. L'UDAF de Haute-Vienne a dévoilé cette semaine les résultats de l'édition 2026 de l'Observatoire des familles. 86% des parents hauts-viennois considèrent que les dépenses liées à leurs enfants sont élevées. Dans le reste de l'actualité, Emmanuel Macron s'exprimera ce soir aux 20h de France 2 et de TF1. Pendant 30 à 40 minutes, le président va notamment revenir sur la flambée des prix à la pompe et l'état de la menace russe. Un exercice qu'il n'avait pas pratiqué depuis juin 2024 et qui arrive à 7 mois de son départ de l'Élysée. Et en parlant de la hausse des prix des carburants, le guichet d'aide pour les pêcheurs est ouvert depuis hier et jusqu'au 30 octobre. Ils peuvent demander ce coup de pouce de 25 centimes par litre pour les mois de juin, juillet et août. Le salon réunit les meilleurs dessinateurs de la planète. La 45e édition du salon de la caricature, du dessin de presse et d'humour débute ce samedi à Saint-Just-le-Martel. 32 expositions seront mises à l'honneur avec près de 200 dessinateurs présents. Présentation du salon avec Philippe Henry, un des coprésidents.
8: Depuis le début, il est basé sur la liberté d'expression, la liberté de la presse. Donc on ne s'interdit rien. L'autre avantage du salon, c'est qu'il est international. On a quand même des dessinateurs qui viennent des 5 continents. Donc, c'est un panel complet de ce qui peut se faire en dessin. C'est un lieu de rencontre extraordinaire pour les dessinateurs. C'est eux qui ont donné le nom à Saint-Just, c'est la grande famille. Ici, ils se retrouvent et ils peuvent discuter sur leur méthode de travail, sur ce qui se passe chez eux. Ça crée des liens. Ça crée des liens également avec les familles qui les hébergent.
7: Le 45e salon de la caricature, du dessin de presse et d'humour, c'est à partir de samedi et jusqu'au 4 octobre à Saint-Just-le-Martel. Et enfin, si vous avez prévu de faire des travaux de rénovation de votre maison, c'est l'événement à ne pas manquer ce week-end. Le salon Maison revient à partir de demain au parc des expositions de Limoges. Seront présents sur place jusqu'à dimanche des spécialistes de la construction, de la rénovation et de l'équipement. Près de 200 exposants seront présents pour présenter leurs produits, leurs services et les dernières tendances consacrées à la maison. Il est 6h03 sur Chérie FM Limoges. Vos infos reviennent dans 30 minutes. Tout de suite, c'est le Réveil Chérie avec Alex et Tiffany. C'est la playlist 2000.
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0: On est bien parce qu'on est bien content de vous retrouver avec Tiffany tous les matins entre 6h et 9h. C'est le Réveil Chéri sur Chéri FM. Et nous, c'est ce qu'on entend là, la playlist 2000.
3: C'est vrai que c'est super.
0: Ok. Bon, bah écoutez, qu'est-ce qu'on se dit? On se dit qu'on va rester là-dessus.
3: Des intros sur lesquelles il ne faut pas parler.
0: Ah oui, c'est vrai, tu me l'as déjà dit. Je me tais. A tout de suite sur Chéri FM. Je ne suis pas encore parti. Allez!

0: Les Spice Girls arrivent sur Chéri FM. Matt Houston, ça on adore, c'est la playlist 2000. Tout comme Pink, c'est ce qu'on vous propose. Et en plus, on est tranquille parce qu'on est, nous sommes au cœur de 30 minutes de musique non-stop. Il n'y a pas de pub, comme ça on est bien.
1: C'est vrai, alors je sais que pour certains, l'automne, c'est un peu synonyme d'angoisse, de déprime. Non, je vais contrer tout ça.
0: D'accord.
1: Et ce sont des psychologues qui m'ont aidé à ça. Pas moi, j'ai pas vu un psy.
0: Oui, depuis, pas pour ça.
1: Et même, ce serait très bien, c'est très bien d'en voir.
0: Oui,
1: on mais ce que je veux dire, là. C'est que j'ai pas fait une séance extra...
0: Avec ce qui se passe dans ta tête, oh là. Et pas ces derniers temps, depuis ton plus jeune âge.
1: Il faudrait des psychologues.
2: Comme les deux de la main.
0: Là, les psychologues de l'automne.
1: Voilà, exactement. Merci, qui nous expliquent comment contrer ça.
0: Bon, on vous souhaite un bon jeudi 24 septembre sur Chéri FM. Et tiens, bah, comme l'ont chanté les poétiques Lover qu'on adore sur Chéri FM, je sais pas si ce soir en rentrant, si ça vous dit de.

0: fait, c'était juste un prétexte. J'avais envie de réécouter cette chanson.
1: Et t'as pas fier d'avoir ton love.
0: Pardonne-moi.
1: Ah bah non, dommage, parce que c'est
2: à la deuxième.
0: Non, non, ça, ce sera pour demain. Tu vois, faut bien étaler sur tous les jours de la semaine.
1: Et cet été, j'étais habillée comme eux. J'avais un Bermuda avec une veste de costume.
0: Ben, je suis super.
1: Voilà.
0: Merci pour l'info.

0: Matt Houston arrive sur Chérie FM. Il y aura B.O.B. et Bruno Mars. Pink se prépare également. Mais avant cela, attention, faisons appel aux psychologues de l'automne.
1: Alors non, les spécialistes, les psychologues. En fait, oui, j'ai pensé à toi Alex, et peut-être beaucoup d'entre vous. Pour vous, l'automne, c'est synonyme de, voilà, il fait froid, les feuilles tombent, il fait nuit plus tôt, c'est l'angoisse, pas du tout, arrêtez.
0: Je préfère qu'on arrive vite en hiver, j'aime pas cette période
1: non,
0: de transition.
1: Non, mais elle est géniale. Pourquoi ? Parce que, d'après les spécialistes, donc après la rentrée, qui n'est pas de tout repos, ça y est, on relâche la pression, c'est enfin un moment d'accalmie, tout se calme et on est bien. Il faut se recentrer et se concentrer, je vous l'ai dit, positiver sur ce qui fait du bien. À savoir, quand vient l'automne, on se met en retrait à la maison, on a un rythme plus lent. On a, par exemple, on va transformer, et ça c'est les réseaux sociaux qui ont énormément contribué à ça, en nous mettant par exemple des intérieurs cocooning. Et moi j'ai envie de le reproduire à la maison. Tu te mets, Alex, chez toi par exemple, des petites citrouilles, des bougies, tu te mets un plaid.
0: Je vais pas mettre des citrouilles chez moi, Tiffany.
1: Mais alors d'accord, mais une petite tache chaude, des bougies, tu te mets une petite série, un film, Les Ensorceleuses. Tu vois, par exemple, je sais que t'aimes bien te promener, tu prends tes bottes, tu veux accueillir par exemple des champignons, ramasser des châtaignes, tu transformes, tu te fais des rituels cocooning. Et ça, en fait, tu te dis, à la maison, tu lis un peu, tu fais de la cuisine.
0: Ouais, mais bien sûr,
1: oui, mais en transformant ton intérieur. Il y en a même, j'ai vu sur les réseaux, qui font des sapins d'Halloween.
0: Ah, c'est en automne, là, déjà.
1: En automne,
0: ok,
1: ouais.
0: C'est super. Bah, moi, ça me convient pas.
1: Bah, moi, ça me... Oh, mais écoute, mais dis un peu du tien, Alex.
0: Bah, je veux bien pour les bougies, mais pour le reste, la petite tasse avec le chocolat chaud, moyen, ça me le fait pas trop.
1: Et si t'es accompagné par une personne qui aime l'automne, pas moi, mais je veux dire quelqu'un qui va te dire, allez viens, on se met sous un plaid, on regarde un petit film,
0: on
1: chatouille le crâne.
0: Ok. Est-ce que la peau de bête est autorisée?
1: Bah voilà, une peau de bête, si elle est fausse, c'est parfait.
0: J'y viens petit à petit.
1: On va faire de cheminée.
0: Ah, je vais peut-être changer d'avis. Je change,
1: voilà.
0: Je change mon fusil d'épaule.
1: C'est
0: merci. Et tout ça grâce à toi. Pas les citrouilles. Allez, belle matinée sur Chérie FM.

0: Allez, 6h20, c'est Chéri FM. B.O.B, j'adore ce titre, arrive. Il y aura également Katy Perry. Ça, c'est la playlist 2000 qu'on vous propose avec Tiffany. Mais avant cela, on va jouer, c'est pas grave.
1: Salut Cécile, comment ça va?
2: Super.
3: Bonjour Alex et Tiffany.
1: Bonjour Cécile.
3: Ça va bien?
1: Ouais. Alors, vous vous réveillez ou vous vous couchez? Parce qu'il est très tôt.
3: Ouais, j'ai une voix de bonhomme quand même là.
1: Non, pas du tout.
0: Pas du tout.
1: Moi, j'aime bien quand c'est un peu éraillé comme ça, je trouve ça très épuisant.
0: Un peu comme Bonnie Tyler, la chanteuse.
1: Non, bah, n'abuse pas non plus.
0: D'accord.
3: Non, mais c'est un peu ça, quoi. J'ai bien d'écraser mon cigare.
0: Jeanne Moreau est avec nous. Salut, c'est Chéri FM.
1: Un membre de l'équipe, un talent, vous le savez. Et quel talent, c'est Alex qui sait faire la trompette, mais avec sa bouche.
3: Alors,
1: et ce matin, à vous à vous de retrouver un chanteur américain ce matin qu'on aime beaucoup, qu'on a reçu dans l'émission.
0: Hey, c'est Shaggy en GFM.
1: Bah, il vous a donné la
3: réponse. Ah, mais c'est Shaggy.
0: Ça fait plaisir.
1: Tu donnes la réponse carrément.
0: Bah, je me suis dit. On aime bien Cécile, donc on allait lui donner la réponse.
1: Et surtout, on vous aime bien et on aime vous offrir le vinyle de la réédition de 5e As. Vous savez, c'est l'album culte de notre ami MC Solar.
0: Génial. Oui, très beau cadeau.
1: Cécile.
0: Hein. Super.
3: J'ai écouté quand il est passé dans votre émission.
0: Ouais, c'était génial. Ah, c'est cool. Ouais. Bah, on peut retrouver Dimitri, tout cela.
4: Tout est sur les réseaux Instagram, Facebook, Le Réveil Chéri, et puis sur toutes vos applis de podcast aussi.
0: Eh bah, ben, génial. On vous embrasse et on vous souhaite une belle journée, Cécile. Merci.
3: Ouais, belle journée à vous aussi. Merci.
0: Gros
3: beaucoup.
0: Bisous.
1: Le cigare, gros bisous. Alors, salut Cécile.
0: Salut Cécile, bisous. B.O.B, Bruno Mars, j'adore ce titre sur Chéri FM, c'est rien pour vous.

0: Et si on discutait et on échangeait là comme tout à l'heure avec Cécile et nos auditrices et nos auditeurs?
1: Oui, c'est vrai, parce que Chérie FM, vous le savez, c'est votre radio. Donc hop, direction le compte Instagram, hop. Le Réveil Chérie. Vous nous laissez un petit vocal, allez. On l'écoute et on en discute sur Chérie FM.
0: Allez hop.
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0: Allez chérie FM, 6h30 les amis, on vous souhaite un bon jeudi. Katy Perry et Naïka arrivent juste après ça. Tout de suite, les infos sur Chéri FM Limoges avec Samuel Coiffard. Bonjour Samuel.
1: Bonjour Alex, Tiffany, bonjour à tous. Le temps de ce jeudi 24 septembre, vous passez la journée sous le soleil. Un ciel légèrement voilé mais qui laissera passer les éclaircies. Côté température entre 28 et 30 degrés. 28 à Chalut, 29 à Saint-Victurnien et Bellac, 30 à Limoges. À la une, quelques trains sont encore retardés ou supprimés ce matin sur la ligne Paris-Limoges-Toulouse. Hier, la circulation a été coupée une bonne partie de la journée en raison de 3 incendies à Glange entre Pierre-Buffière et Mania. Trois départs de feu proches des voies ferrées. Sur place, une quarantaine de pompiers ont été mobilisés. Au total, 2 hectares de végétation sont partis en fumée. Et déjà dans la matinée, les trains avaient été suspendus sur la ligne Polt. Une personne a été percutée par un train dans l'Indre, entre Châteauroux et Argenton-sur-Creuse. Une enquête est en cours pour faire toute la lumière sur ce drame. L'actualité, c'est aussi le Covid qui circule toujours. Santé publique France a signalé hier une hausse des consultations SOS médecins et des passages aux urgences par rapport à l'an dernier. Cela représente 390 actes de plus, touchant des patients de tous âges. La campagne de vaccination contre le Covid et la grippe sera lancée le 13 octobre. À retenir aussi cette colère sociale face à la hausse des prix des carburants, les transporteurs routiers, exclus des aides annoncées mardi soir par le gouvernement, annoncent plusieurs actions la semaine prochaine. Et justement, Emmanuel Macron donnera une interview exclusive ce soir au JT de France 2 et de TF1. Le président répondra notamment aux questions sur la flambée des prix à la pompe. Il reviendra aussi sur la situation internationale. Une soirée spéciale Oradour-sur-Glane ce soir sur TF1. Le village, théâtre du plus grand massacre de civils commis en France pendant la Seconde Guerre mondiale. La soirée débute avec une fiction, Oradour, où Matt Pokora joue le rôle principal. Écoutez-le.
2: C'est une histoire dans l'histoire. Il y a de jolis combats. Il y a déjà un amour de jeunesse qui se bat pour retrouver la vérité, pour se retrouver. Il y a aussi un peu de camaraderie. Il y a de la légèreté. Il y a des jolis moments d'amour, de partage. Mais voilà, on sait ce qui nous attend à la fin. Il y a tout ce qu'il faut pour vivre un ascenseur émotionnel assez puissant. Et en même temps, se souvenir que ça existait, que c'est arrivé.
1: Des propos recueillis par Guillaume Pingard. Rendez-vous donc à 21h10 sur TF1 pour découvrir Oradour. Ce sera suivi d'un documentaire à 23h15. Et enfin, l'association Que Choisir Ensemble recherche des bénévoles pour assurer ses missions en Haute-Vienne. Il est notamment question d'accompagner et de conseiller les consommateurs lors des litiges avec les professionnels. Si vous souhaitez postuler, vous pouvez envoyer un mail à contact@haute-vienne.quechoisirensemble.fr. Allez, c'est tout pour vos infos. Je vous retrouve dans 30 minutes. Tout de suite, c'est le retour de la musique et de la playlist 2000 sur Chéri FM avec Alex et Tiffany.
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0: Eh ben on est bien, vous êtes là, l'équipe du Réveil Chéri également, et juste après les messages. Hein.
5: Exactement, c'est sur bon les ça. Réseaux sociaux, mais qui passent à l'antenne hein, sur Chéri FM. On vous

0: Naïka arrive sur Chéri FM et elles sont là. Ah, elles nous font rêver, les L5 avec une étincelle sur Chéri FM. Mais avant cela, Tiffany, qu'est-ce que tu nous proposes de beau?
1: D'écouter le vocal d'Amandine, ça vous dit?
0: Avec plaisir.
1: Alors voici.
2: Coucou Alex et Tiffany.
0: Salut.
2: Hier soir, on a revu Qu'est-ce qu'on a fait au bon Dieu. On adore ce film. Ah. Et vous, de quelle comédie vous ne vous lassez pas?
0: J'ai l'impression qu'ils rediffusent les trucs non-stop parce que là, c'était sur TMC hier soir. Il y a 3 semaines, c'était sur TF1. Oh non, ça
1: non,
0: arrête pas.
1: Bah attends, ça fait des années, des décennies. Ils font ça avec Le Gendarme, ils font ça avec Harry Potter.
0: Il y a Taxi
1: avec...
0: aussi, le film. Ça commence ce soir, ça.
1: C'est des
0: pas,
1: petites Madeleines de Proust. Regarde, quand ils repassent le dîner de con, t'aimes bien entendre. Ah oh, ici monsieur Van Brugger, pareil. Pardon de vous déranger à une heure aussi tardive. Je suis producteur belge. Quoi, ça vous gêne pas? Je peux continuer, je l'ai.
3: Ah ben vas-y.
1: J'arrive de Belgique une fois et je suis très intéressé par votre chemin. Le petit cheval de manège. Pour le grand écran, pas pour un petite lucarne. Il a marché, on a les droits. Il fait le clown pendant 5 minutes et il a oublié ma femme. Oh la boulette. J'avais dit à gauche, pignon. Alors ça c'est tordu, mais bougrement intelligent. Il s'appelle juste Le Bon. Ah bon, il a pas de prénom. Bon, c'est bon, allez. Bon, c'est bon, allez. Est-ce que je peux continuer 3 heures?
0: On voit vite la musique.
1: On a les droits.
0: Applaudissements pour cette prestation.

0: Les L5 arrivent et ça va nous faire plaisir, vous faire plaisir, je l'espère. Avec une étincelle, on pourra chanter tranquillement, soit à la maison, prêt à partir, ou dans la voiture. David Guetta se prépare également, mais vous l'entendez. L'horoscope, c'est maintenant. Nous commençons par les Béliers. Allons-y.
1: Les Béliers, vous ferez tout pour qu'on vous remarque.
0: Les Taureaux, tout devrait aller pour le mieux aujourd'hui.
1: Gémeaux, vous serez prêt à vous rendre utile.
0: Les Cancers, la chance sera aujourd'hui avec vous.
1: Lion, demandez l'avis d'un proche avant de prendre des engagements.
0: Concernant les Vierges, apprenez à gérer votre emploi du temps.
1: Balance, pensez à peser les conséquences de vos actes.
0: Les Scorpions, vous allez profiter de la vie et de votre, situation actuelle.
1: Vous, les Sagittaires, vous allez prendre votre courage pour aborder quelques petits sujets ici et là.
0: Les Capricornes, tout va s'arranger si vous faites preuve de tolérance.
1: Verseau, vous êtes le signe, chérie FM, vous n'avez rien de grave à redouter aujourd'hui.
0: Et enfin les Poissons, l'argent passera au premier plan. Premier plan, vos préoccupations.
1: Est-ce que vous connaissez le 180 dating? C'est une nouvelle tendance pour retrouver l'amour.
0: C'est une position?
1: C'est une...
0: Non, je ne sais pas.
1: Une position...
0: Je pose la question.
1: Non, physique.
0: Oui, c'est ça.
1: Non, pas du tout. D'accord. Absolument pas, je suis pas là-dedans.
2: Déjà à 180
0: degrés. Oui, on avait compris, t'avais pas besoin d'en rajouter.
2: Écoute, tête à biche, quoi.
0: Non.
2: On va dire tête à biche.
0: Non, je vais...
1: Quand tu dors tête bêche?
2: Ouais, voilà.
1: Ah oui, d'accord.
2: Tu dors pas.
0: À l'inverse.
1: D'accord, aucun, pas du tout.
2: C'est quand t'inverses les nombres.
1: Excusez-moi, je suis pas là-dedans. Non, moi, je parlais quelque chose.
0: C'est pas une histoire d'être là-dedans, c'est une histoire d'être souple.
1: Je suis plus dans une approche philosophique, vous voyez.
0: D'accord.
1: Voilà.
0: Je vais chercher une paperboard, je vais te faire un dessin et t'expliquer. Allez, on y va.
1: Merci, Alex.
0: Les L5, superbe. Une étincelle sur Chéri FM. Et on écoutera David Guetta et Kelly Rowland sur Chéri FM.
2: Non, ok.
0: C'est vrai que j'étais seul.
2: Pas pourquoi.
0: Vous êtes d'accord. C'est bien, on passe du 180 dating à Laurent Ruquier avec le truc. C'est génial cette émission. A tout de suite sur Chéri FM.

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0: Les L5 sur Chéri FM, ça va continuer, on reste ensemble. On va accélérer avec David Guetta et Kelly Rowland et se faire plaisir évidemment, Playlist 2000 avec les Black Eyed Peas. Mais avant cela, on va parler du 180 dating.
1: Qui donc n'est pas une position, Alex, mais après une rupture, on se pose une question très souvent. Qu'est-ce que je fais pour guérir, pour aller mieux?
0: Qui vais-je retrouver?
1: Voilà, est-ce que je reste célib? Est-ce que je ralentis? Est-ce que je me remets en selle? Et bien maintenant, et désormais, il y a le 180 dating. Alors qu'est-ce que c'est exactement? C'est, vous allez vous mettre avec quelqu'un qui est l'opposé de votre ex. Mm-hmm. Quelqu'un qui est vraiment complètement différent. Il faut sortir des critères qu'on connaît. Alors, pas que superficiel, hein. Je vous parle, c'est pas que la taille, par exemple, le physique, être plus jeune. Il faut se baser sur plus de valeurs comme les objectifs, la personnalité, pour s'ouvrir à l'inconnu, en fait. Donc, d'apprendre. Alors là, c'est là où je commençais un peu à être colère. Excusez-moi, je vais commencer à taper du poing sur la table
0: et
1: à devenir un peu rouge.
0: Hein.
1: Donc, apprendre à se connaître autrement, de manière plus sincère. Et là, qu'est-ce qu'il donne comme exemple? Pardonnez-moi, les idiots, là. Avec quelqu'un de plus jeune. Pourquoi? Et ils disent comme ça, vous allez découvrir des facettes de vous que vous ne connaissez pas.
0: Moi, j'ai 54 ans, je ne vais pas sortir avec une fille de 20 ans, quoi.
1: Bah non, des options, par exemple, avec quelqu'un de plus jeune, vous avez des options jamais envisagées. Donc, en fait, vous vous servez de l'autre, qui n'a rien demandé, pour vous découvrir autrement. Alors, pour vous
0: t'as
1: découvrir
0: raison, c'est pas bête
1: non,
0: ce que tu dis.
1: Pour vous découvrir autrement et pour vous aimer, bah déjà, il faut que ça se passe par vous-même et pas par l'autre. Vous voyez
0: merci,
1: ce que je veux dire?
0: Merci.
1: Donc, arrêtez de dire, pour aller mieux, je vais aller vers quelqu'un que je ne connais pas, comme
0: nous,
1: ça, je vais me découvrir moi-même.
0: Ne nous engueule pas, nous, on n'a rien dit. Enfin,
1: c'est
0: une étude. Hein.
1: Ce 80 okay. dating, on le garde comme une position, comme quand tu veux, Alex, là. Mais pas pour aller chercher quelqu'un d'autre pour se découvrir soi.
0: Je te
1: d'accord?
0: Dirai. D'accord.
1: On
0: ne
1: se sert pas de quelqu'un d'autre.
0: D'accord, ok.
1: Voilà.
0: Ne t'énerve
1: encore
0: pas.
1: Encore plus s'il est plus jeune, parce que d'accord. Là, il est candide et naïf, vous voyez?
0: Peut-être essayer, moi. Allez, Kelly Rowland.

0: C'est Chérie FM que vous écoutez. Juste après les infos de 7h, on repart ensemble main dans la main. On part pour 30 minutes de musique non-stop, playlist 2000 avec les Black Eyed Peas et Ne-Yo sur Chérie FM. Bienvenue.
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0: Il est 7h, on vous souhaite une belle journée ensoleillée sur Chéri FM. La playlist 2000 continue, les Black Eyed Peas arrivent.
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0: Et les infos à Chéri FM Limoges, c'est avec Samuel Coiffard. Samuel, bonjour.
2: Bonjour Alex, Stéphanie, bonjour à tous. Jeudi 24 septembre, votre météo en Haute-Vienne. Le ciel est légèrement voilé, mais c'est tout de même une belle journée ensoleillée qui vous attend. Les températures entre 28 et 30 degrés. 28 à Bessines-sur-Gartempe, 29 à Saint-Julien et Saint-Léonard-de-Noblat, 30 à Limoges. À la une, la circulation des trains reste compliquée ce matin sur la ligne Paris-Limoges-Toulouse. Plusieurs retards ou annulations. Hier, trois incendies se sont déclarés proches des voies ferrées à Glange entre Pierre-Buffière et Magnac-Bourg. Une quarantaine de pompiers ont été mobilisés et la circulation des trains a été coupée une bonne partie de la journée. Au total, 2 hectares de végétation ont pris feu. Et déjà dans la matinée, les trains avaient été coupés en raison d'une personne percutée dans l'Indre entre Châteauroux et Argenton-sur-Creuse. La victime est décédée sur le coup. Une enquête est en cours. 86% des parents haut-viennois considèrent que les dépenses liées à leurs enfants sont élevées. Cette semaine, l'UDAF de la Haute-Vienne a présenté les résultats de l'Observatoire des familles 2026. Plus d'un parent sur deux déclare ne pas avoir les moyens de préparer l'avenir de leur enfant, soit une dégradation de 10 points par rapport à 2024. Dans l'actualité également, Emmanuel Macron s'exprimera ce soir aux 20h de France 2 et de TF1. Pendant 30 à 40 minutes, le président va notamment revenir sur la flambée des prix à la pompe et l'état de la menace russe. Et en parlant de la hausse des prix des carburants, le guichet d'aide pour les pêcheurs est ouvert depuis hier et jusqu'au 30 octobre. Ils peuvent demander ce coup de pouce de 25 centimes par litre. Près de 200 dessinateurs venus du monde entier, 32 expositions. Saint-Just-le-Martel accueille à partir de samedi le 45e salon de la caricature, du dessin de presse et d'humour. 30 à 40 000 dessins seront présentés au public. Et le salon fait une nouvelle fois la part belle aux jeunes. Des scolaires sont accueillis toute la semaine du lundi au vendredi. Écoutez Philippe Henry, un des coprésidents du festival.
3: On se doit aujourd'hui de montrer à nos jeunes et de leur laisser l'esprit critique et de pouvoir réfléchir à travers un dessin. Tous les ans, on a des bénévoles qui font un catalogue qui explique l'ensemble des expositions et qui, sous forme de jeux de pistes ludiques, qui permettent aux enfants de déambuler et de mieux comprendre le dessin et les expos.
2: Le salon de la caricature, du dessin de presse et d'humour, c'est à partir de samedi et jusqu'au 4 octobre à Saint-Just-le-Martel. C'est ouvert tous les jours de 9h à 19h, au programme notamment des expositions, des conférences, des remises de prix et des ateliers pour enfants. Et enfin, cette star des années 2000 va venir en France. Hilary Duff a annoncé hier un concert au Zénith de Paris. Elle se produira dans la capitale le 14 mai prochain. La chanteuse et icône de Disney Channel interprétera ses titres iconiques comme Wake Up, So Yesterday ou encore What Dreams Are Made Of, la célèbre chanson du film Lizzie McGuire. La billetterie ouvre vendredi 2 octobre à 10h. Allez, voilà pour l'essentiel de l'actualité ce matin en Haute-Vienne. Tout de suite, je vous laisse avec Alex et Tiffany. C'est le Réveil Chéri jusqu'à 9h.
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0: Il est 7h04, Chéri FM, avec les Black Eyed Peas, la playlist 2000. Et on va bien s'amuser, il y a des jeux, il y a l'incroyable histoire et toute l'équipe.
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1: Allez, chérie FM, 7h07, au cœur de 30 minutes de musique non-stop. Neyo arrive, là, Kelly Clarkson dans 2 minutes. Mais j'allais dire, tous les voyants sont au vert avec le numéro mystère.
2: Hier, par exemple, Angélique était comme vous. Excusez-moi, je vous dérange?
1: Non, mais je disais.
3: Il a fait une belle rime.
1: Merci, Dimitri.
3: Enfin, pour ça.
1: On peut relever au moins de temps en temps.
3: Bah,
1: les voyants sont au vert, le numéro mystère. Enfin, voilà.
2: Bravo, Alex, t'as raison. Je suis désolée, je ne l'ai pas souligné.
1: C'est pas grave.
2: Alors, je peux y aller?
1: Oui.
2: Hier, donc, je vous disais.
3: Hier?
2: Oui.
3: Nouvelle rime.
2: Angélique?
3: Non, numéro mystère, hier.
2: Oui.
3: Les voyants sont au vert.
1: Allez!
2: Angélique, hier, écoutez l'émission comme nous, là. Comme vous, surtout. Et elle s'est dit, je vais faire ce que dit Latif, je vais envoyer un SMS, c'est-à-dire envoyer Chérie FM au 7-10-12.
1: Oui.
2: Elle a joué avec nous, elle a été sélectionnée, qu'est-ce qui s'est passé? 500 euros cash. Pourquoi pas vous aujourd'hui? 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
1: C'est bon?
2: T'as pas une autre rime, non? Je sais pas,
1: non,
2: un verre?
1: Non, rien du tout, j'allais juste dire, juste après l'incroyable
2: On
1: histoire.
2: On prend juste un verre?
1: Bon, restez avec nous juste après l'incroyable histoire. Un simple pain au chocolat peut changer votre vie sur Chéri FM.
2: D'accord.
1: J'espère que vous serez là. On est bon, ça? Kelly Clarkson sur Chéri FM. Allez, à tout de suite.

0: c'est parfait tout cela sur Chéri FM. Gneyo arrive, il y aura également Yves Larocque sur Chéri FM, un petit Jérémy Frérot. Mais avant cela, incroyable histoire, ce matin à 7h12, je vous emmène en Suisse.
1: Pom pom pom, qui est là? C'est la petite Charlotte. Pom pom pom, qui est là?
2: Pourquoi Henri Dess?
3: C'est Henri Dess.
0: Ouais, Henri Dess, évidemment. Pourquoi Henri Dess? Simplement parce qu'il est suisse.
3: Ah,
0: c'est bon, on laisse tomber. Louise est une retraitée qui vit à Winterthur, à 25 km de Zurich. Cet été, comme tous les jours, Louise s'est rendue dans sa boulangerie préférée, boulangerie de sa rue, pour acheter son croissant aux noisettes. Toi, tu vois, tu manges du croissant aux amandes, ouais. Mais là, c'est croissant aux noisettes. Et comme d'habitude, elle a payé en carte. Comme d'habitude, elle a tapé son code. Et comme d'habitude, elle est rentrée chez elle manger sa viennoiserie avec un petit café. Mais quelques jours plus tard, message de sa banque.
3: Aïe, aïe, aïe.
0: Attention, vous êtes à découvert. Alors ça, impossible, parce que Louise, elle fait quand même très attention à ses sous, ce qui est normal, elle est suisse.
3: La chance.
0: Elle contacte sa banque qui lui explique, oui, vous avez dépensé 1612 francs suisses, soit 1700 euros.
3: Oh.
0: Où ça?
3: À la boulangerie, ils ont mis des zéros en trop.
0: Dans la boulangerie de sa rue.
3: Elle
0: Louise.
3: A pas fait gaffe, elle a fait automatiquement.
0: Alors,
3: comme ça.
0: C'est un peu différent. Elle se rend directement à la boulangerie, elle demande donc des explications.
4: Ah bah oui.
0: Et c'est en fait, écoute bien, un bug du terminal de paiement qui, au lieu de demander le code de la carte bleue, a demandé le montant du pourboire voulu. Et le code de la carte de Louise, son code de carte, c'est 1612. Et donc, en le tapant, elle a confirmé qu'elle laissait 1612 francs de pourboire. Histoire de fou quand même, non? Donc, la boulangerie a reconnu...
3: Attends, dis-moi qu'il y a justice.
0: Pardonne-moi?
3: Dis-moi qu'il y a une justice.
0: Oui, il y a une justice, puisque la boulangerie a reconnu l'erreur. Ils ont lancé le remboursement, évidemment, de la somme. Quant à Louise, elle a déclaré que maintenant, elle paierait toujours en pièces,
3: ouais,
0: évidemment. Et que...
1: Tous les matins...
0: Ah ben si!
3: Encore
4: un coup, vas-y. Non, mais Henri Dess, c'est jaune. Mais ça marche pas, c'est un croissant
3: noisette
4: qu'elle a acheté.
3: Attends,
0: c'est vrai que c'est pas con ce qu'il dit, Dimitri. Pourquoi le pain au chocolat, que c'est un croissant noisette?
3: C'est comme si je te mitais, pas de pitié pour les croissants, ça n'a rien à voir.
0: Exactement, exactement. C'est vrai, faudrait peut-être que je.
3: Ça aurait été mieux déjà, plus raccord.
0: Peut-être que je revoie ma copie. Désolé, les amis.

0: 7h20, c'est Chéri FM que vous écoutez. Jérémy Frérot arrive. Il y aura également One Republic ou encore Super Funk. On est bien sur Chéri FM.
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2: Allez, direction le Val d'Oise. Quel bonheur, on retrouve Jelena. Salut Jelena.
0: Salut.
3: Salut. Salut Tiffany. Salut Alex.
0: Salut. C'est joli comme prénom, Jelena.
2: Oui.
3: Merci.
2: On le prononce bien.
0: On prononce bien.
3: Non, en fait, c'est Yelena.
2: Bah,
3: en fait.
2: Alors, je demande juste avant.
4: C'est moi.
2: Alors,
4: c'est ma faute, c'est que moi.
3: Eh ben, non, merci. Non.
2: Je vais vous expliquer, Yelena. Parce que je demande à Louane juste avant. On prononce Yelena ou Jelena? Elle me regarde, elle fait Jelena en faisant un J avec ses doigts.
0: C'est comme Jules.
3: Non.
2: Voilà. Exactement. Elle m'a fait le. Bon, j'en rajoute. Mais j'aurais dû demander, c'est de ma faute. C'est pas grave, ma chérie, tu sais qu'on rigole.
3: C'est
0: la rentrée à cause de ça, mais t'es obligé de changer d'équipe.
2: Allez, c'est parti.
0: Allez, on y va.
2: Allez, maintenant c'est sérieux, on choisit le palier. Yelena, il y en a 3, 500 euros en 15 secondes. 5000 euros en 10 secondes ou les 10 000 euros en 5 secondes?
3: Bah, 5000, allez, on va essayer 5000.
0: 5000 en 10 secondes, votre numéro, point de départ, s'il vous plaît.
3: 7000.
0: 7000, c'est ça, c'est ce que vous m'avez dit?
3: 7000.
0: Okay. 7000, attention, mauvaise réponse, rien de grave. 7000, c'est moins, top.
3: 6000.
0: Moins.
3: 5000.
0: Moins.
3: 4000.
0: Moins.
3: 3000.
0: Moins.
3: 2000.
0: Plus.
3: 2050.
0: Bah, le moins.
5: En plus, plus.
3: 2045.
0: Plus. Encore un coup.
3: 2046.
0: Plus.
2: Ouais, c'est vite.
3: 2047.
2: Voilà,
0: c'était 2202.
3: Ah,
0: bon, bah, c'est pas grave. C'est
2: 2202.
0: Pas grave.
2: C'est pas grave. Yelena, vous avez très bien joué. Vous avez tenté et vous gagnez un écran LED ce matin. On est ravis.
0: Oh,
2: pour
0: un
2: vous.
0: Écran télé. Génial.
3: Ah, super, bravo. Un écran télé. Génial. Merci beaucoup.
0: Bah, gros bisous, Yelena. Gros bisous.
3: Bah, je vous écoute tous les matins et merci beaucoup.
2: Ah.
3: Merci.
2: Vous êtes trop mignonne.
0: Alors,
2: ça
0: c'est
2: plaira, vous allez voir.
0: C'est ça, c'est merci. Vous. Dans le Val d'Oise, on vous a dit qu'il y a quelqu'un qui vous écoutait tous les matins. Donc c'est
3: à
0: vous.
3: Tous les matins, c'est moi.
0: Bisous.
2: Merci, gros bisous. Salut.
3: Bisous à vous. Merci. Au revoir.
2: Et tu sais que je rigole, Madjoulane.
0: De quoi?

0: Chérie FM, il est 7h25, les infos, et juste après, la playlist 2000 continue avec One Republic, Super Funk et Tragédie sur Chérie FM.
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25: Jeudi, c'est Chéri FM. Il est 7h30. Ce que je vous propose, les infos, et juste après, One République.
0: Et les infos à Chéri FM Limoges, c'est avec Samuel Coiffard. Samuel, bonjour.
1: Bonjour Tiffany, Alex, bonjour à tous. Le temps de ce jeudi 24 septembre, vous passez la journée sous le soleil, un ciel légèrement voilé mais qui laissera passer les éclaircies. Côté température, entre 28 et 30 degrés. 28 à Saint-Thierry-la-Perche, 29 à Ambazac et Nantia, 30 à Limoges. À la une, quelques trains sont encore retardés ou supprimés ce matin sur la ligne Paris-Orléans-Limoges-Toulouse. Et hier après-midi, une quarantaine de sapeurs-pompiers ont été mobilisés suite à plusieurs départs de feu le long des voies ferrées entre Pierre Buffière et Manaillebourg. Le trafic ferroviaire a été totalement interrompu pendant plusieurs heures. Et déjà, dans la matinée, les trains avaient été suspendus sur la ligne Polt. Une personne a été percutée par un train dans l'Indre entre Châteauroux et Argenton-sur-Creuse. Une enquête est en cours. L'actualité, c'est aussi une différence de traitement injuste et intolérable. C'est ce que dénoncent les transporteurs routiers. Ils restent exclus de l'aide aux gros rouleurs, pourtant élargie mardi soir à 5,5 millions de Français pour faire face à la hausse des prix des carburants. Et pour le délégué général de l'organisation des transporteurs routiers européens, cela pénalise directement les TPE et PME du secteur, déjà fragilisés par l'envolée des coûts d'exploitation. Il envisage une mobilisation la semaine prochaine. Et justement, Emmanuel Macron reviendra ce soir sur cette hausse des prix à la pompe. Le président s'exprimera aux 20h de TF1 et de France 2. Il évoquera aussi la situation internationale, notamment au Moyen-Orient et en Ukraine. Allez, plus léger, on le connaît, chanteur, un peu moins acteur. Matt Pokora est à l'affiche d'Oradour ce soir sur TF1. Une fiction qui porte le nom du village martyr où 643 personnes ont été tuées par les nazis en juin 44. Matt Pokora qui décidément aime changer de registre.
2: C'est une bulle qui me permet de m'exprimer différemment, qui me permet aussi d'apprendre, hein, parce que moi ce qui m'intéresse tous les jours c'est d'apprendre au contact des gens dans les différents milieux dans lesquels j'évolue, et ça nourrit l'homme que je suis, hein. Je grandis tous les jours encore, hein, même à 40 ans, même en étant papa, et d'aller dans ce domaine-là, de la fiction, de la comédie, ben, ça me permet de faire passer des messages. Et ça me permet d'avoir un discours autre que celui que j'ai dans la musique quand je parle de ma musique.
1: Des propos recueillis par Guillaume Pinga, TF1 qui consacre une soirée spéciale à Oradour-sur-Glane à partir de 21h10. Cette fiction sera suivie d'un documentaire. Et enfin, le sport et le foot avec le coup d'envoi hier du Lafarge Foot Avenir à Limoges, le tournoi international des moins de 18 ans. Les Bleuets de l'équipe de France affrontent cette année l'Ukraine, le Japon et l'Autriche. Et pour leur premier match hier, ils ont été dominés par les Autrichiens 4-2 au tir au but, suite du tournoi demain à Beaublanc. Allez, c'est tout pour vos infos, je vous retrouve dans 30 minutes. Tout de suite, c'est le retour de la musique et la playlist 2000 sur Chéri FM avec Alex et Tiffany. C'est le Réveil Chéri.
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25: 7h33, c'est Chéri FM que vous écoutez. On est bien content de se réveiller avec vous tous les matins et avec Tiffany entre 6h et 9h.
5: On espère que vous allez bien. Vous êtes peut-être en train de vous préparer, peut-être déjà dans la voiture, à l'écoute de Chéri FM. On est là pour vous accompagner. Et qu'est-ce qu'on est content d'être là avec vous.
26: Oh

0: 7h36, c'est Chérie FM que vous écoutez. Super fun que se prépare. Il y aura également tragédie, mais avant cela, on va bien s'amuser. De quoi?
1: C'est sexy pour moi, en plus, je l'adore.
0: Oui, le tragédie, c'est pour toi. Avant cela, il est grand temps de s'amuser avec le fameux blind test. Aujourd'hui, un blind test dernière seconde.
1: Ok, ouais, d'accord.
0: Vous voyez très bien.
1: La dernière seconde de la musique.
0: C'est génial. De quel titre s'agit-il?
1: Wow.
0: Je sais.
1: Ouais, Michael? C'est
0: non.
2: Oh, c'est terrible.
1: Daniel Guichard.
0: Tout à l'heure, j'ai mis Joe Dassin. Alors.
1: Donne un indice.
0: Alors, c'est ça. De tatou, les amis, exactement. Attention, un autre exemple de plus facile pour vous.
1: D'accord.
0: Parce que là, j'ai un peu tapé trop. Je m'en doutais, ça se voit dans vos yeux d'ailleurs. Attention, de quoi s'agit-il?

0: de quel titre s'agit-il?
1: Maz.
2: Allez.
0: Allez.
3: Mais Gaga. Arrête, tu mets la pression. Maz.
4: C'est Lady Gaga.
3: Lady Gaga. Ouais. Je l'avais.
4: On va faire la dernière minute pour Tiffany la semaine prochaine.
0: Bien sûr. Peut-être on va la laisser faire, on va la laisser trouver peut-être le dernier extrait.
4: Vas-y, je te laisse.
0: Attention, de qui s'agit-il?
3: Mais la chanson de Dimitri, la Crazy Frog.
0: Ah oui, mais quoi?
3: Ah, c'est la version de Dimitri, je reconnais ça.
0: Vous êtes bêtes. Allez, super fun sur Chérie FM. C'est parti les amis. On est bon ce matin. 7h38. Yep.

0: Spears avec Toxic. Qu'est-ce qu'on est bien sur Chéri FM. Et surtout, on reste ensemble pour le Chéri Quiz. Parce que là, juste après, depuis 48 heures, Mariah Carey est dans une colère. Elle est furax. Pour quelle raison? Vous allez tout nous dire sur Chéri FM.
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0: C'est bien ça, cette période avec la platine vinyle, quand on mixait, on scratchait un petit peu, c'est sympa. Britney Spears arrive sur Chéri FM, playlist 2000, mais avant ça, attention, oula, le Chéri Quiz, on va revenir sur l'actu légère de ces dernières 24 heures, et je vous le disais, furax. Depuis 24 heures, Maria Carey dans une colère folle. Pour quelle raison?
1: Est-ce que ce serait pas son sosie, genre Maria Caro, qui a repris note pour note son tube de Noël?
0: Maria Caro, j'adore, je vois le truc, je te jure, je signe direct.
2: En français.
0: C'est pas ça. Vas-y.
2: Tout ce que je veux pour Noël, c'est toi.
0: Musique. Cette chanson, vous la connaissez, titre All I Want For Christmas Is You, semaine 22, semaine numéro 1 des ventes, et bah tout cela est terminé, puisque depuis cette semaine, elle a été battue, cette chanson, par Ella Langley, c'est une jeune chanteuse de country avec ce morceau. Donc Maria n'est plus en tête des ventes, c'est ce titre évidemment qui va tout faire changer, évidemment.
2: Il chante le titre.
0: De quoi ?
2: Le pas ouf le titre.
0: C'est vrai que le titre il est pas ouf, ouais. Même la meuf d'ailleurs.
2: On va faire Maria.
0: Ok. Allons-y. Si vous adorez jouer aux jeux vidéo, Xbox vient d'annoncer une nouveauté, une première mondiale.
1: Comment avec Kevin mon meilleur ami, c'est pas ça. Peut-être que quand vous jouez, et ben en fait la Xbox vous filme et prend très pour très votre visage.
0: Non, c'est pas ça du tout.
3: Est-ce que enfin, quand on tourne la manette, le personnage ou la voiture, elle tourne avec nous?
0: Ce serait sympa, ce serait sympa. Non, vous allez être déçus. Ils vont mettre de la pub en pleine partie de jeu.
1: Non, ça Kevin, il va être dégoûté.
0: Et je sais, c'est pour ça. Vous jouez à n'importe quel moment, un jeu en famille ou avec des amis ou avec Kevin, le meilleur ami de Tiffany, et là, bam, pub. Mais attention, ils ont annoncé que ce serait des pubs personnalisées.
2: Oh, bah
0: oui, tu m'étonnes, comme les algorithmes.
1: Ah,
0: comme on parle d'un truc et tout ça, boum. Attention, samedi à Arras, 4e édition d'un championnat du monde qui va vous plaire. L'équipe du Réveil Chéri, quel est le thème?
1: Bah comme on aime ça, le championnat du faux cheval avec un bâton.
0: Non, celui-là on l'a bien aimé.
3: La planche apéro?
0: Non, mais on est dans cet univers. Ah. Le championnat.
1: Planche apéro nu?
0: Non.
3: Avec une tête de cheval? Pas une fausse.
0: Le championnat du monde de la frite. 11 concurrents venus de France, de Suisse, de Belgique, de Luxembourg. Ils vont s'affronter. Et Tiffany, n'essaie pas de t'incruster dans le jury. Trop tard, tous les membres ont été choisis.
1: Dégoûté.
0: Ce sont des experts de la gastronomie.
1: Moi, j'aimerais dormir sur une frite. M'endormir sur une frite géante. Et
2: pas possible.
1: La frite.
0: Tu me préviens un peu avant, j'essaie d'organiser cela.

0: Allez, 7h55, Chérie FM. Ah, oh, superbe. Ça, on adore sur Chérie FM. C'est Maria Carré dont on parlait. Avec Fantasy. Et ce qu'on adore également, c'est Stars alors. Et le sondage du jour.
1: 96% des gens font ceci, mais beaucoup d'entre eux détestent quand les autres le font. Mais quoi ? On vous donne la réponse sur Chérie FM juste après ça.
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0: 7h, merci d'être avec nous sur Chéri FM. Et si ensemble nous partions pour 30 minutes de musique non-stop avec Rihanna?
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3: Tout de suite les infos sur Chéri FM Limoges avec Samuel Coiffard. Bonjour Samuel.
4: Bonjour Tiffany, Alex, bonjour à tous. La météo de ce jeudi 24 septembre, le ciel est légèrement voilé mais ça n'entravera pas les belles éclaircies attendues aujourd'hui en Haute-Vienne avec des températures élevées pour une fin septembre entre 28 et 30 degrés. 28 à Saint-Germain-les-Belles, 29 à Verneuil-sur-Vienne et Moutier, 30 à Limoges. À la une, cette journée galère sur les rails. Hier, la circulation des trains a été interrompue une bonne partie de la journée sur la ligne Paris-Limoges-Toulouse. Trois incendies se sont déclenchés dans la commune de Glange, entre Pierre-Buffière et Magnac-Bourg. Trois départs de feu proches des voies ferrées. Une quarantaine de pompiers ont été mobilisés et 2 hectares ont brûlé. Et dans la matinée, déjà, la ligne avait été coupée en raison d'une personne percutée par un train dans l'Indre. Et entre Châteauroux et Argenton-sur-Creuse, une enquête est en cours. Plus d'un parent sur deux déclare ne pas avoir les moyens de préparer l'avenir de leur enfant, soit une dégradation de 10 points par rapport à 2024. L'UDAF de Haute-Vienne a dévoilé cette semaine les résultats de l'édition 2026 de l'Observatoire des familles. 86% des parents hauts-viennois considèrent que les dépenses liées à leur enfant sont élevées. Dans le reste de l'actualité, Emmanuel Macron s'exprimera ce soir aux 20h de France 2 et de TF1. Pendant 30 à 40 minutes, le président va notamment revenir sur la flambée des prix à la pompe et l'état de la menace russe. Un exercice qu'il n'avait pas pratiqué depuis juin 2024 et qui arrive à 7 mois de son départ de l'Élysée. Et en parlant de la hausse des prix des carburants, le guichet d'aide pour les pêcheurs est ouvert depuis hier jusqu'au 30 octobre. Ils peuvent demander ce coup de pouce de 25 centimes par litre pour les mois de juin, juillet et août. Le salon réunit les meilleurs dessinateurs de la planète. La 45e édition du salon de la caricature, du dessin de presse et d'humour débute ce samedi à Saint-Just-le-Martel. 32 expositions seront mises à l'honneur avec près de 200 dessinateurs présents. Présentation du salon avec Philippe Henry, un des co-présidents.
5: Depuis le début, il est basé sur la liberté d'expression, la liberté de la presse. Donc on ne s'interdit rien. L'autre avantage du salon, c'est qu'il est international. On a quand même des dessinateurs qui viennent des 5 continents. Donc, c'est un panel complet de ce qui peut se faire en dessin. C'est un lieu de rencontre extraordinaire pour les dessinateurs. C'est eux qui ont donné le nom à Saint-Just, c'est la grande famille. Ici, ils se retrouvent et ils peuvent discuter sur leur méthode de travail, sur ce qui se passe chez eux. Ça crée des liens. Ça crée des liens également avec les familles qui les hébergent.
4: Le 45e salon de la caricature, du dessin de presse et d'humour, c'est à partir de samedi et jusqu'au 4 octobre à Saint-Just-le-Martel. Et enfin, si vous avez prévu de faire des travaux de rénovation de votre maison, c'est l'événement à ne pas manquer ce week-end. Le salon maison revient à partir de demain au parc des expositions de Limoges. Seront présents sur place jusqu'à dimanche des spécialistes de la construction, de la rénovation et de l'équipement. Près de 200 exposants seront présents pour présenter leurs produits, leurs services et les dernières tendances consacrées à la maison. Il est 8h04 sur Chéri FM Limoges. Vos infos reviennent dans 30 minutes. Tout de suite, c'est le réveil chéri avec Alex et Tiffany. C'est la playlist 2000 sur Chéri FM. Très belle journée à tous.
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0: Bienvenue, playlist 2000. Rihanna, Mariah Carey et la star Sailor sur Chéri FM. Et on se retrouve avec Tiffany juste après.

0: Chérie FM, merci d'être avec nous. 30 minutes de musique non-stop. Maria Carré arrive avec Fantasy. Allez, j'attends avec impatience, ça arrive dans 1 minute 30. Mais avant cela, le sondage avec toute l'équipe. Allons-y.
1: 96% des gens font ceci, mais beaucoup d'entre eux détestent quand les autres le font. Quoi ?
0: J'ai pas envie de répondre aujourd'hui.
1: D'accord, Alex, parce que t'as pas d'idée ?
0: Aucune.
1: T'aurais pu répondre par exemple, ça aurait été pertinent. Un vocal, une note vocale.
0: Ah, une note vocale.
1: Par exemple, on le fait nous, t'as mais raison. Quand c'est quelqu'un d'autre qui le fait, on le déteste.
0: Ça aurait été pertinent.
1: Mais c'est pas ça.
0: Je ne sais pas comment ce mot s'écrit.
2: Manger le quignon de la baguette de pain en sortant de la boulangerie. Moi, j'adore le faire, mais j'aime pas quand on mange mon quignon.
0: C'est pas bête.
1: Moi, j'aime pas les gens qui disent quignon déjà.
0: Ouais, moi non plus, je déteste.
2: Tu veux dire quoi, le bout du pain, quoi.
0: Alors, vas-y, petit bonhomme.
3: Montrer 300 photos de ses vacances ou de son chat. On le fait tous,
1: ouais.
3: Mais ça nous saoule quand les autres le font.
4: Pas du tout. J'aime bien regarder vos bébés.
0: Alors, Tiffany imitait donc son chat, hein, évidemment.
1: Et d'ailleurs, on peut dire un crouton, Dimitri. Hein.
0: Allons-y, Louane.
5: Fredonner une chanson. Quand la personne à côté de toi, elle fredonne un son et tout.
0: Mais c'est pas mal, c'est pas mal aujourd'hui.
1: Louane n'est pas loin. Ah, okay. C'est Louane qui brûle aujourd'hui.
0: C'est pas possible,
1: elle
0: pour une fois.
1: Brûlante.
0: Pour une fois. C'est une équipe hyper sympa ici. Si t'étais pertinent. Si t'étais pertinent, pour une fois. Enfin voilà.
2: Okay, ouais. C'est super.
0: Maria Carré, génial sur Chérie FM. Juste après la réponse.

0: Qu'est-ce que c'est bien. Ça continue sur Chéri FM avec les Link Up. Il y aura également Christina Aguilera. Mais avant cela, à 8h13, on fait un point concernant le sondage avec Tiffany.
1: Alors, 96% des gens font ceci, mais beaucoup d'entre eux détestent quand les autres le font aussi. Quoi, proposition de notre auditrice Elodie?
0: Ah, super.
2: Coucou Alex et Tiffany. Hello. Alors moi, je pense que 96% des gens coupent la parole aux autres, mais détestent qu'on leur coupe. Gros bisous, bonne journée.
0: Ah, c'est pas bête.
1: C'est pertinent.
0: C'est mieux que nous.
1: Et non, c'était se parler à voix haute. Il y en a, on ne peut pas s'empêcher de décrire à l'oral chacun de ses gestes. Par exemple, des mails qu'on lit au bureau, la moindre tâche effectuée. On a l'impression d'avoir un sous-titre vocal, vous savez, comme un bruit de fond perpétuel d'un frigo ou alors, je sais pas, d'un robinet qui fuit.
0: Dimitri commente à chaque fois tout ce qu'il fait le matin. Il dit alors, je vais taper la
1: alors,
0: sur
1: alors,
0: le truc.
1: Dimitri, donc
0: c'est
1: ça,
0: de vieux,
1: tac,
0: ça.
1: J'ai fait. Donc ça,
0: ouais,
1: c'est bon. Alors, le chéri quiz, j'ai fait, c'est bon, j'ai là.
0: Exactement.
1: Alex,
0: ça.
1: Toi, t'es là, moi, je me mets jusque là. Ok, bon, pour l'ascenseur, c'est bon. Antoine, d'accord. Donc ça, j'ai fait. Ensuite, pour demain, le book, j'ai enregistré aussi. Très bien. Tabadi badoum badoum badoum. Et il peut placer comme ça des petits tac tac tac tac tac tac tac. Ça, c'est bon. Dimitri, excuse-moi, ferme-la. C'est toi le robinet qui fuit.

0: je sais.
1: C'est super.
2: Oui.
0: Au fond.
2: Dis donc, M. Pokora, Matt, notre copain, tu serais pas ce soir sur TF1 dans Ouradour ?
1: Si, si.
2: Oui ? Non, parce qu'on vient de l'entendre là avec les Link-Up.
1: Exactement.
2: C'était à l'époque où il était dans le groupe.
1: C'est la série, évidemment. Enfin, en tout cas, le film, la fiction, ouais. Ce soir sur TF1. Allons-y, on va s'écouter dans quelques secondes Christina Aguilera. Rihanna, je le disais, mais pour le moment, le jeu.
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2: Marjorie, comment ça va ? Bienvenue sur Chérie
1: Marjorie,
2: FM.
1: Marjorie, génial.
4: Oui, bonjour. Oui.
1: Comment ça va ?
4: Très très bien, et vous ? Bon, je suis ravie d'être avec vous.
1: Eh ben pareil, plaisir.
2: Nous aussi, on est trop contents. Merci de nous avoir choisis.
1: Vous avez envie de vous amuser, ça s'entend.
4: Oui, envie de m'amuser, puis je suis très contente de voir, d'être là.
1: Eh ben voilà, nickel.
2: Et surtout pour jouer.
1: On y va maintenant ?
4: Ah bah oui.
2: Alors on y va.
4: Oui. Allez, c'est parti.
2: Oui. En fait, comme vous, on fait comme vous voulez. On choisit le palier d'abord. Il y en a 3. 500 euros en 15 secondes. Pour trouver le numéro mystère, 5000 euros en 10 secondes. Ou vous pouvez tenter les 10 000 euros en 5 secondes.
4: Je vais être prudente. Les 500 en 15 secondes.
1: 500 euros en 15 secondes. Attention, reste concentré. Avant cela, Marjorie, s'il vous plaît, votre numéro mystère, numéro de départ.
4: Le 5000.
1: 5000. Mauvaise réponse, rien de grave. Attention, on reste concentré. Vous venez de me dire 5000, c'est moins un top.
4: 2500.
1: Plus.
4: 3500.
1: Plus.
4: 4000.
1: Plus.
4: 4500.
1: Moins.
4: 4250.
1: Plus.
4: 4300.
1: Moins.
4: 4270.
1: Plus.
4: 4275.
1: Plus.
4: 4280.
1: Plus. Alors, là.
2: Un petit peu trop de temps.
1: Ouais, mais c'était 4288.
2: Ouais,
1: donc on était pas loin, c'était sans bien regret. Joué quand même.
2: Marjorie,
1: non, c'est pas grave.
2: Non.
1: Oui.
2: Retentez dans quelques semaines, d'accord ? En attendant, on vous envoie un cadeau, vous gagnez un casque JBL.
1: Ah, super.
4: Bravo, super. Merci beaucoup.
1: En plus, moi, je l'ai à la maison, le casque et tout ça, il barde, il y a un bon son et tout, c'est sympa.
2: Parce que
1: c'est
2: nous, on aime des cadeaux. Chez nous, il n'y a pas de perdant et c'est pour ça qu'on aime Chérie FM.
1: C'est beau, qu'est-ce que c'est
4: parfait.
1: Bien.
4: Mais je vous écoute tous les matins, c'est un régal.
1: Eh bien, c'est gentil. Cœur avec les doigts, on est en train de faire en studio.
4: Merci à vous aussi.
1: Salut,
2: gros bisous.
1: Belle journée,
4: merci,
1: Marjorie.
4: Bonne journée.
1: Salut, Marjorie. On y va, qu'est-ce que je disais ? Qu'est-ce qu'on s'écoute là ?
5: Christina
1: Aguilera. Ok, allez. 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

0: Qu'est-ce que c'est bien. Je vais vous dire que ouais, ça dansait dans le studio du Réveil Chéri à 8h25. Et ça va continuer avec Rihanna ce matin. Du côté des réseaux sociaux.
1: Bah en fait il y a un site internet culte hein, vraiment des années allez quoi vraiment 90-2000 qui avait totalement disparu et qui est de retour depuis lundi.
0: Ah d'accord.
1: C'est assez surprenant.
0: Bah tu nous dis tout dans quelques secondes bien sur Chéri FM. À tout de suite les petits amis.
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1: C'est Chéri FM que vous écoutez. Bienvenue à la maison, bon jeudi. Rihanna arrive après ça. Tout de suite, les infos sur Chéri FM Limoges avec Samuel Coiffard. Bonjour Samuel.
2: Bonjour Alex, Stéphanie, bonjour à tous. Le temps de ce jeudi 24 septembre, vous passez la journée sous le soleil. Un ciel légèrement voilé mais qui laissera passer les éclaircies. Côté température entre 28 et 30 degrés. 28 à Chalut, 29 à Saint-Victurnien et Bellac, 30 à Limoges. À la une, quelques trains sont encore retardés ou supprimés ce matin sur la ligne Paris-Limoges-Toulouse. Hier, la circulation a été coupée une bonne partie de la journée en raison de 3 incendies à Glange entre Pierre-Buffière et Magnac-Bourg. 3 départs de feu proches des voies ferrées. Sur place, une quarantaine de personnes ont été mobilisées. Au total, 2 hectares de végétation sont partis en fumée. Et déjà, dans la matinée, les trains avaient été suspendus sur la ligne Polt. Une personne a été percutée par un train dans l'Indre entre Châteauroux et Argenton-sur-Creuse. Une enquête est en cours pour faire toute la lumière sur ce drame. L'actualité, c'est aussi le Covid qui circule toujours. Santé publique France a signalé hier une hausse des consultations SOS médecins et des passages aux urgences par rapport à l'an dernier. Cela représente 390 actes de plus, touchant des patients de tous âges. La campagne de vaccination contre le Covid et la grippe sera lancée le 13 octobre. À retenir aussi, cette colère sociale face à la hausse des prix des carburants. Les transporteurs routiers, exclus des aides annoncées mardi soir par le gouvernement, annoncent plusieurs actions la semaine prochaine. Et justement, Emmanuel Macron donnera une interview exclusive ce soir au JT de France 2 et de TF1. Le président répondra notamment aux questions sur la flambée des prix à la pompe. Il reviendra aussi sur la situation internationale. Une soirée spéciale Oradour-sur-Glane, ce soir sur TF1. Le village, théâtre tubu, le grand massacre de civils commis en France pendant la Seconde Guerre mondiale. La soirée débute avec une fiction, Oradour, où Matt Pokora joue le rôle principal. Écoutez-le.
3: C'est une histoire dans l'histoire. Il y a de jolis combats. Il y a déjà un amour de jeunesse qui se bat pour retrouver la vérité, pour se retrouver. Il y a aussi un peu de camaraderie. Il y a de la légèreté. Il y a des jolis moments d'amour, de partage. Voilà, on sait ce qui nous attend à la fin. Il y a tout ce qu'il faut pour vivre un ascenseur émotionnel assez puissant. Et en même temps, se souvenir que ça existait, que c'est arrivé.
2: Des propos recueillis par Guillaume Pinga. Rendez-vous donc à 21h10 sur TF1 pour découvrir Oradour, suivi d'un documentaire à 23h15. Et enfin, l'association Que Choisir Ensemble recherche des bénévoles pour assurer ses missions en Haute-Vienne. Il est notamment question d'accompagner et de conseiller les consommateurs lors des litiges avec les professionnels. Si vous souhaitez postuler, vous pouvez envoyer un mail à contact@hautevienne.quechoisirensemble.fr. Allez, c'est tout pour vos infos. Je vous retrouve dans 30 minutes. Tout de suite, c'est le retour de la musique et de la playlist 2000 sur Chéri FM avec Alex et Tiffany. C'est le réveil chéri.
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1: Rihanna sur Chéri FM à 8h33 et on se retrouve juste après avec Tiffany. Tiens, on m'a parlé des réseaux sociaux. Hein.
5: Oui, avec un site culte des années 90-2000 qui revient en force. On vous en parle sur Chéri FM.

0: 8h37, chérie FM. J'espère que tout va bien pour vous. Vous avez peut-être déposé la famille, les enfants à l'école. Vous êtes peut-être déjà arrivé au travail. On est là avec toute l'équipe. Christophe Maé se prépare, Jennifer Lopez également et Tiffany pour les réseaux sociaux.
1: Alors, la mascotte de ce site internet culte des années 90-2000, c'était un labrador noir. Si je vous dis le slogan, c'était « Va chercher ».
0: Bah oui. Lycos.
1: Exactement.
0: Ah,
1: et
0: bah
1: écoutez, le moteur de recherche qui a totalement disparu, c'était vers quoi, fin des années 2000, dépassé par Google. Bah là, il y a une entreprise qui vient de relancer lundi par surprise le site avec le même moteur de recherche, mais ils vont aussi ajouter des pages de blog comme dans les années 2000.
0: Ok. Génial. Oh, c'est rigolo, c'est marrant. Il y a un site vous sur lequel vous passiez du temps dans les années 2000, un genre ancien ou un truc.
1: Moi, j'ai honte, mais je le dis parce que peut-être que vous faisiez comme moi, c'était Imule. En fait, on téléchargeait des films ou des séries illégalement. Par exemple, je faisais ça avec Lost. Déjà, fallait à peu près 6 heures pour télécharger le film. Après, tu le mettais sur un DivX ou même un film, téléchargeais.
0: DivX, t'as raison.
1: Et à tout moment, tu voyais le mec au cinéma se lever.
2: Bien sûr.
1: Et t'étais jamais sûr, ça je l'ai déjà dit aussi, mais jamais sûr d'avoir le bon film.
0: C'est vrai.
1: Tu pouvais à tout moment te trouver avec les tontons tringleurs ou Cyrano de Bergerac. Non, mais je le dis, les enfants sont à l'école. Mais c'était très surprenant. Toi, tu t'attendais genre vraiment à voir un épisode de Lost. Et là, tu te disais genre waouh, j'ai pas le film.
0: Ouais, t'as raison, c'était bizarre. Moi j'ai été tombé sur Harry Potter.
1: Ouais, bah oui, bah c'est genre de truc.
2: Toi, tu l'avais cherché.
0: Non, pas du tout.
3: Qu'est-ce que vous êtes bête.
0: Encore la VHS à la maison. Allons-y, Christophe Maé, juste après, on se retrouve avec toute l'équipe.
1: Elle.

0: Chéri FM, 8h41, on va prendre une petite seconde les amis, pourquoi ? Alors pourquoi pas repartir en vacances ?
1: Si vous envoyez un texto, là tout de suite maintenant, parce qu'on va jouer sur Chéri FM,
0: j'aimerais bien
1: qui
0: le
1: dit
0: faire.
1: Vrai. Ok, vous gagnez, vous avez 2000 euros pour réserver votre séjour parfait avec Bellambra. Il y a 45 destinations où vous voulez en France, vous emmenez le nombre de personnes que vous voulez, vous choisissez l'hébergement, la destination, ce qu'il faut envoyer, c'est Chéri FM par SMS au 7-10-12.
0: Superbe.
1: C'est maintenant qu'il faut envoyer les amis.
0: N'hésitez pas. Et on joue évidemment dans quelques secondes au Qui dit vrai sur Chéri FM. La playlist 2000, c'est avec Gillo. Ah, on adore ce titre.
1: C'est magnifique, Chéri FM.
0: Et ça, c'est Dante Thomas. Tu voulais rajouter quelque chose d'intéressant ?
1: Parce que je sais que comme vous, vous kiffez, comme nous, parce que c'est toute notre adolescence, les titres qu'on adorait écouter, qui nous font des trucs au cœur quand on les écoute encore maintenant.
0: Mais écoute, t'as tout dit, tu m'as mis les poils, j'ai les frissons. C'est beau ce que tu viens de dire. A tout de suite sur Chéri FM.
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0: Bon, 8h49, chérie FM, on est bien content que vous soyez là, les amis. Ce que je vous propose, c'est de se faire plaisir avec David Tabary dans quelques secondes. Il y aura Dante Thomas, mais avant cela, 2000 euros avec nos amis de chez Bellambra. C'est avec le qui dit vrai.
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2: Bonjour Elodie, comment ça va?
0: Ah, bonjour.
3: Bonjour Stéphanie, bonjour Alexandre.
0: Bonjour.
3: Comment ça va?
0: Eh bien écoutez, en pleine forme, on est content de vous avoir ici. Je dirais hello.
3: Oui, et ben moi aussi, je suis très contente de vous avoir.
4: C'était drôle, non?
2: Oui, ah, c'était drôle.
0: Ouais. Hello en anglais, non, hello.
2: Ça, oui, oui. Et t'as vu où habite Elodie?
0: Où ça?
2: Elle habite ça, oui.
3: Non, j'habite à Ouyoul.
2: Non, vous habitez à Ouyoul.
0: Non, elle habite à Ouyoul, c'est pas pareil.
2: Enfin, monsieur Ouyoul.
0: Bon, on a compris. Attention, 2000 euros pour réserver votre séjour.
2: Pas de là,
0: arrête. 2000 euros pour réserver. Bon, écoutez, ça crie de tous les côtés.
4: C'est les enfants derrière.
0: Attention, c'est parti. Qui dit vrai, Tiffany?
2: Elodie, c'est parti. Écoutez bien, l'enseigne de fast-food, vous savez, KFC.
3: Oui.
2: Eh bien, elle vient de lancer ses KFC céréales. Des céréales de petit déjeuner, mais au goût de poulet frit.
0: Ça, c'est l'info de Tiffany. Voici mon information, Elodie. L'association des masseurs de France organise pour fêter la venue du pape ce week-end à Paris. Ils organisent le premier festival de papouille. Alors, je sais que ça vous fait marrer.
5: C'est pas simple.
0: Alors, c'est pas simple ce matin. Alors,
2: allez, on choisit la tif pour les enfants qui sont derrière.
0: KF céréales ou papouille?
3: Moi, je dirais... remarquez, ils sont un peu fous dans les fast-foods. Alors, je dirais Tiffany a raison.
2: Allez, bien joué. C'est parti pour les vacances chez Bellambra.
3: Alors, merci, c'est top moumoute.
2: C'est top moumoute,
0: donc. Oui. Ok, génial.
2: Top méga groove. Alors, ils précisent de ne pas les manger avec du lait, mais en y mettant une sauce. C'est une OP de courte durée uniquement aux États-Unis pour le moment.
0: Ils sont fous dans les fast-foods.
2: Elodie, c'est effectivement top moumoute. 2000 euros pour réserver votre séjour avec Bellambra. Félicitations.
3: Trop géniaux, je vous adore.
2: Et voilà. Nous aussi, et on embrasse vos enfants derrière.
0: Gros bisous, profitez.
3: Mais on adore, c'est la famille.
0: Ouais. On est bon sur Chérie FM. Gros bisous, belle journée et à très vite. Salut Elo.
3: Oui, merci, gros bisous, au revoir.
2: Bisous,
0: 8h51,
2: salut.
0: On y va. David Tabaré.

0: J'arrive de Belgique une fois et je suis très intéressée par votre chemin. Le petit cheval de manège. Pour le grand écran, pas pour un petit lucarne. Il a marché, on a les droits. Il fait le clown pendant 5 minutes et il a oublié ma femme. Oh la boulette. J'avais dit à gauche, pignon. Alors ça c'est tordu, mais bougrement intelligent. Il s'appelle juste le banc. Ah bon, il a pas de prénom.
1: Voilà, ça c'était que ce matin.
2: Voilà, c'était ce matin. Applaudissements pour Tiffany. C'était très très long, mais c'était vraiment bon. Et bien sympa, bah, on a cru comprendre, vraiment. Elle vous accompagne jusqu'à 13h avec la playlist 2000. C'est Angélique, les amis.
3: Salut, oui. Salut. Et c'est Mojo pour la battle tout à l'heure à 10h30. Mojo Lady qui est face à Sophie Elisbexter. Murder on the Dance Floor.
2: On l'a reçue, Sophie Elisbexter. On avait dansé avec elle dans le studio.
3: Trop bien. Il y a encore les photos et les vidéos, j'imagine, sur chérifm.fr.
2: Oui, j'imagine bien.
3: Et c'est la même adresse d'ailleurs pour voter pour la battle et le résultat. C'est tout à l'heure à 10h30. Je vous le dis, c'est très très serré. Et la playlist 2000, vous voulez savoir?
2: Oui.
3: Bah oui, Dante Thomas et David Guetta arrivent juste après les infos sur chérifm.
2: Superbe. On sera avec toi jusqu'à 13h et toute la journée, évidemment, la playlist 2000 sur chérifm. Je pense qu'il est temps de nous quitter.
3: Peut-être d'aller se reposer un petit peu, mais on a déjà d'être à demain. 6h, 9h, c'est votre rendez-vous.
2: Salut les amis.
3: FM toute la journée. Salut.
2: Gros bisous, belle journée ensoleillée. À demain, salut.
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0: Alors ça, c'est tordu, mais bougrement intelligent.
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0: Merci de démarrer votre journée avec Chéri FM et la playlist 2000 d'Anté Thomas et David Guetta à écouter juste après vos infos sur Chéri FM. Il est 9h.
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0: Et sur Chéri FM Limoges, le point sur l'actualité, c'est avec Samuel Coiffard. Bonjour Samuel.
2: Bonjour Angélique, bonjour à tous. Jeudi 24 septembre, votre météo en Haute-Vienne. Le ciel est légèrement voilé, mais c'est tout de même une belle journée ensoleillée qui vous attend. Les températures entre 28 et 30 degrés. 28 à Bessines-sur-Gartempe, 29 à Saint-Junien et Saint-Léonard-de-Noblat, 30 à Limoges. À la une, la circulation des trains reste compliquée ce matin sur la ligne Paris-Limoges-Toulouse. Plusieurs retards ou annulations. Hier, 3 incendies se sont déclarés proches des voies ferrées à Glange entre Pierre-Buffier et Magnac-Bourg. Une quarantaine de pompiers ont été mobilisés et la circulation des trains a donc été coupée une bonne partie de la journée. Au total, 2 hectares de végétation ont pris feu. 86% des parents haut-viennois considèrent que les dépenses liées à leurs enfants sont élevées. Cette semaine, l'UDAF de la Haute-Vienne a présenté les résultats de l'Observatoire des familles 2026. Plus d'un parent sur deux déclare ne pas avoir les moyens de préparer l'avenir de leur enfant, soit une dégradation de 10 points par rapport à 2024. Dans l'actualité également, Emmanuel Macron s'exprimera ce soir aux 20h de France 2 et de TF1. Pendant 30 à 40 minutes, le président va notamment revenir sur la flambée des prix à la pompe et l'état de la menace russe. Et en parlant de la hausse des prix des carburants, le guichet d'aide pour les pêcheurs est ouvert depuis hier jusqu'au 30 octobre. Ils peuvent demander ce coup de pouce de 25 centimes par litre. Près de 200 dessinateurs venus du monde entier, 32 expositions. Saint-Just-le-Martel accueille à partir de samedi le 45e salon de la caricature, du dessin de presse et d'humour. 30 à 40 000 dessins seront présentés au public. Et le salon fait une nouvelle fois la part belle aux jeunes. Des scolaires sont accueillis toute la semaine, du lundi au vendredi. Écoutez Philippe Henry, un des co-présidents du festival.
3: On se doit aujourd'hui de montrer à nos jeunes et de leur laisser l'esprit critique et de pouvoir réfléchir à travers un dessin. Tous les ans, on a des bénévoles qui font un catalogue qui explique l'ensemble des expositions et qui, sous forme de jeux de pistes ludiques, qui permettent aux enfants de déambuler et de mieux comprendre le dessin et les expos.
2: Le salon de la caricature, du dessin de presse et d'humour, c'est à partir de samedi et jusqu'au 4 octobre à Saint-Just-le-Martel. C'est ouvert tous les jours de 9h à 19h. Au programme notamment des expositions, des conférences, des remises de prix et des ateliers pour enfants. Et enfin, la Star Academy revient le 10 octobre sur TF1. Deux nouveaux professeurs font leur arrivée cette année. Lydia Bouchard enseignera aux élèves l'expression scénique et Philippine Lavray est la nouvelle répétitrice. Et pour cette 14e saison, il y aura deux grandes sœurs à côté du parrain Vianney, Adèle Castillon et Eva. Le nouveau directeur Moziman promet d'accompagner les élèves sans mensonge. Allez, voilà pour l'essentiel de l'actualité ce matin en Haute-Vienne. Tout de suite, je vous laisse avec Angélique. Jusqu'à 13h, c'est la playlist 2000 sur Chéri FM.
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0: Merci d'avoir choisi Chérie FM ce matin. On glisse tranquillement vers la fin de semaine. Chérie FM, évidemment, toujours collé aux oreilles. On est là avec vous pour revivre la décennie 2000 avec tous les titres iconiques qui font notre playlist ce matin. Il y aura notamment le duo Beyoncé et Chapeau. Il y aura aussi Old City et Justin Timberlake. C'est votre playlist 2000 et ça arrive tout de suite sur Chérie FM. Servez-vous.
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0: 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La playlist 2000, celle qui remplissait déjà vos lecteurs MP3, c'est la même. Tous les artistes qui ont marqué nos années 2000, collège, lycée, qui ont tapissé les murs de vos chambres, ils y sont tous, ils sont là, la preuve ce matin. Avec 50 Cent qui arrive. Et il y aura aussi Katy Perry et Leslie. Oui, parce qu'on n'a pas peur de faire le grand écart dans les années 2000. On rejoue tous vos classiques ce matin sur Chérie FM. C'est 30 minutes de musique non-stop qui arrive tout de suite. 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
2: Et on relance 30 minutes de musique non-stop avec Kylie Minogue, Leslie et 50 Cent sur Chérie FM. C'est votre playlist 2000.

La playlist 2000 sur Chérie FM. À 10h, vous êtes au cœur de 30 minutes de musique non-stop. Là tout de suite, il y aura Nadia et Bob Sinclair, juste après Kylie Minogue sur Chérie FM. Bienvenue.

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0: Yeah. Bonne matinée avec Chérie FM. C'est le moment où vous avez la main sur la programmation de Chérie FM. D'ailleurs, c'est la battle Chérie FM. C'est vous qui votez, c'est vous qui choisissez. On est d'humeur très festive et dance floor aujourd'hui. On a d'un côté Mojo Lady et Sophie Alice Baxter, Murder on the Dance Floor. Alors, sur quel titre avez-vous envie de danser ce matin? L'application Chérie FM pour voter et écouter votre titre préféré tout à l'heure à 10h30. D'ici là, je vous passe Bruno Mars et Gwen Stefani sur Chérie FM. C'est la playlist 2000.
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0: Spears vont aussi entrer dans la prochaine playlist 2000 sur Chérie FM.
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0: Et on s'arrête à 10h30 sur la Battle Chérie FM de ce jeudi qui nous emmenait sur le dance floor. Vous aviez le choix entre Sophie Ellis Bextor et le duo français Mojo. Ça a été serré, mais à 51%, vous avez choisi ce titre. Lady, sur un sample légendaire de Chic. Le titre raconte un coup de foudre nocturne sur une piste de danse, justement. Voici Mojo Lady, c'est votre choix ce matin sur Chérie FM.

2000, elle est comme ça, la playlist de Chérie FM. Et le soir, Séverine Ferrer vous dévoile tous les secrets de la période 2000. C'est Chérie Génération 2000. Ça se passe entre 22h et minuit. Et ça, c'est un rendez-vous unique et disponible d'ailleurs à tout moment en podcast. Si vous vous couchez trop tôt, sur les applis de podcast et sur l'appli Chérie FM, bien sûr. Où vous restez pour profiter de la prochaine demi-heure de musique non-stop avec Florida. Il y aura aussi Kyo et Craig David sur Chérie FM.

0: l'impression que j'ai 20 ans de moins, c'est trop bien. Je rêve de voir une tournée des Spice Girls, par exemple, parce que j'étais fan des Spice Girls. Pour moi, les années 2000, c'est Nadia, Anastasia et Sammy Lee Crawford. 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

0: Chérie FM sur le chemin des années 2000. À 11h, vous nous suivez avec Alizé, Lady Gaga et le duo Craig David et Sting sur Chérie FM. Bienvenue.
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0: réalisée sur Chérie FM et en tournée avec nous, la plus de 1000 des radios évidemment. Demain soir, vous applaudirez Alizée à Lille, samedi soir à Strasbourg et la dernière date, ce sera le 4 octobre prochain au Zénith de Paris. C'est une tournée Chérie FM. Vous réservez donc vos places pour l'artiste Frenchie la plus iconique des années 2000 sur chérie.fr. Et là tout de suite, on rempile pour une nouvelle playlist 2000 avec Pink. Je vous prépare aussi Mehdi Koustos et Jason sur Chérie FM.
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0: 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Christophe Willem, il est passé au printemps dernier présenter son nouveau titre, c'était dans le Réveil Chéri. Il a promis son nouvel album pour cet automne. Une tournée aussi pour fêter ses 20 ans de carrière est prévue pour l'année prochaine. Vous savez quoi, nous on se focalise surtout sur la prochaine demi-heure, sur l'instant. Et je vous prévois pour ça Jay-Z et Beyoncé, Maroon 5 et Amel Bent aussi avant midi sur Chérie FM. C'est votre playlist 2000.
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1: Et on va très bien terminer cette matinée avec Amel Bent, Maroon 5 et le duo Jay-Z et Beyoncé sur Chérie FM. 30 minutes de musique non-stop maintenant.
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0: surtout pas d'avoir fait le meilleur choix ce matin, ce midi avec Chérie FM. Et oui, déjà midi et la playlist 2000 continue avec les L5, Mystique et NSYNC sur Chérie FM, tous vos titres iconiques 2000 ici.
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0: Chérie FM toute la journée, c'est votre playlist 2000. Et je peux vous dire que ce matin, Elodie qui habite dans le Var était bien contente de se réveiller avec toute l'équipe du Réveil Chérie et de jouer au Qui dit vrai à 8h50. Elle a gagné son séjour bel en bras. 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Dans l'immédiat, la playlist 2000. Wendy Coulty sur Chéri FM, il y aura aussi les Pussycat Dolls et Rihanna. C'est votre playlist 2000.
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0: Merci d'avoir choisi Chérie FM pour cette pause déjeuner. Tiens d'ailleurs, vous faites quoi samedi soir? On vous laisse gérer les invitations. Nous, on est là pour la playlist 2000, celle de DJ Mast, DJ référence des années 2000, et qui est à la tête de Chérie Mix 2000. C'est tous les samedis soirs, ça se passe entre 19h et 20h sur Chérie FM. Ne manquez pas ça. Taïo Cruz. Pas seulement dans la playlist de DJ Mast. Dans celle qui arrive aussi ce midi sur Chérie FM. Avec Sean Paul et Lady Gaga sur Chérie FM.
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0: un jeudi après-midi en Limousin avec Chérie FM. Toujours accompagné de la playlist 2000, la pause de midi en terrasse ou au bureau avec Yaz, Lady Gaga et Blue Country Sean Paul.
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Chérie FM et la playlist 2000 que vous adorez en Haute-Vienne et en Corrèze. Oui, Laetitia de Brive adhère à 100% d'ailleurs. Hein, je vois son message là sur Insta. Un petit coucou Christelle pour te dire que je t'écoute au travail à fond les années 2000. Et pour info, il y a une soirée année des 90-2000 samedi soir au VNB de Brive. Eh ben, merci pour l'info Laetitia. Plus qu'à préparer les looks 2000 alors. Hein, on ressort les paillettes, croc top et jean bootcut. Et on s'ambiancera évidemment sur du David Guetta sur Chérie FM que voici d'ailleurs. Le DJ français le plus écouté dans le monde active la playlist 2000 sur Chérie FM. Jason Derulo et Britney Spears sont aussi là sur Chérie FM.

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Chérie FM, et tiens, au fait, il y a un téléfilm à ne pas manquer ce soir, c'est Oradour avec Matt Pokora, une fiction sur le massacre d'Oradour-sur-Glane, village martyr à 30 minutes de Limoges. Matt était venu le visiter d'ailleurs il y a quelques temps aux côtés du dernier survivant, Robert Hébras. Oradour, suivi d'un documentaire, et Matt Pokora, ben, on le retrouve aussi sur Chérie FM avec son tube 2000. Oui, il contrôle la playlist 2000 cet après-midi avec Pitbull Neo et Michael Jackson sur Chérie FM.

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0: Jeudi après-midi sur Limoges Brive-Étulle avec Chérie FM. La playlist 2000 continue avec Lily Allen, Martin Solveig qui a fêté ses 50 ans il y a deux jours. Le voici après Pink sur Chérie FM.
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0: FM et c'est un week-end sportif là qui nous attend en Limousin. Samedi, ce sera l'Usurun à Usura, course ou marche solidaire. Plusieurs parcours sont prévus. Les inscriptions sont ouvertes jusqu'à demain sur oktime.fr. Vous avez aussi le programme sur le Facebook de la SPTT, Limoges Club Omnisport. Et puis dimanche, tous en rose pour la briviste La Gaillarde. Il reste encore de la place. Si ça vous dit, vous avez le lien sur brive.fr. Et c'est à petite foulée qu'on rejoint Katy Perry sur Chérie FM. Et on retrouve souvent des titres d'ailleurs de Katy Perry dans les playlists pour courir ou pour le fitness. Katy Perry rythme aussi la playlist 2000. Et j'ai prévu les Black Eyed Peas dans la prochaine demi-heure et Jennifer Lopez aussi sur Chérie FM.
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0: Chérie FM et la playlist 2000, c'est toute la journée. Ça commence dès votre réveil avec Alex et Tiffany. Valérie de Saint-Just-le-Martel ne loupe jamais le réveil chérie. D'ailleurs, elle vient de s'inscrire au numéro mystère. Je vois son message là sur Facebook. Inscription pour le numéro mystère faite, Christelle. Plus qu'à espérer que jouer avec Alex et Tiffany demain matin. Bah, ce serait trop bien. Imaginez en plus si vous gagnez les 10 000 euros. Ça serait top ça. Chérie FM et vos coordonnées par SMS au 7-10-12 pour vous inscrire vous aussi. Beyoncé en piste sur Chérie FM. Elle a clairement marqué les années 2000 avec ce titre emblématique et sa chorégraphie aussi. On danse dans la playlist 2000 avec aussi Nadia et les Spice Girls sur Chérie FM.
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0: 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Parce que vous adorez la playlist de Bill, tous les tubes iconiques de la décennie en non-stop, Gage, Sophie Lise-Bextor et James Morrison, Nelly Furtado.
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0: Petit-Ventre à Limoges. On se prépare les estomacs en ce moment, hein, entre les Nocturnes des Halles Centrales, le Festi-Ventre à Saint-Junien, et puis la Nocturne des Halles Carnot là, qui arrive samedi soir. Grosse soirée d'ailleurs, hein, gourmande en perspective là. Et puis ambiance aussi avec DJ karaoké et danse toute la soirée. Vous avez compris, samedi soir, c'est au Halles Carnot qu'il faudra être. Et sur Chéri FM pour chanter avec vos stars 2000 comme Anastasia. Elle sera en concert avec Chéri FM à l'Olympia de Paris le 19 octobre prochain. Tout est complet. Et dans la playlist 2000, la voici après Eminem et Madonna sur Chéri FM.
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0: Chérie FM, et voici les bons plans en Limousin avant d'écouter la playlist de Mille, Anastasia et Robin sur Chérie FM.
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0: Et c'est avec Samuel Coiffard. Bonjour Samuel.
2: Bonjour Christelle, bonjour à tous. Près de 200 dessinateurs venus du monde entier, 32 expositions. Saint-Just-le-Martel accueille à partir de samedi le 45e salon de la caricature, du dessin de presse et d'humour. 30 à 40 000 dessins seront présentés au public. Et le salon fait une nouvelle fois la part belle aux jeunes. Des scolaires sont accueillis toute la semaine, du lundi au vendredi. Écoutez, Philippe Henry, c'est l'un des co-présidents du festival.
3: On se doit aujourd'hui de montrer à nos jeunes et de leur laisser l'esprit critique et de pouvoir réfléchir à travers un dessin. Tous les ans, on a des bénévoles qui font un catalogue qui explique l'ensemble des expositions et qui, sous forme de jeux de pistes ludiques, qui permettent aux enfants de déambuler et de mieux comprendre le dessin et les expos.
2: Le salon de la caricature, du dessin de presse et d'humour, c'est à partir de samedi et jusqu'au 4 octobre à Saint-Just-le-Martel. C'est ouvert tous les jours de 9h à 19h et au programme notamment des expositions, des conférences, des remises de prix et des ateliers pour enfants. Et enfin, l'association Que Choisir Ensemble recherche des bénévoles pour assurer ses missions en Haute-Vienne. Il est notamment en question d'accompagner et de conseiller les consommateurs lors des litiges avec les professionnels. Et si vous souhaitez postuler, vous pouvez envoyer un mail à contact@haute-vienne.quechoisirensemble.fr. Allez, c'est tout pour vos bons plans. Tout de suite, c'est le retour de la musique avec Christelle. C'est la playlist 2000 sur Chérie FM.

0: même si l'été a décidé de jouer les prolongations, eh bien il paraît que l'automne, saison souvent mélancolique, est devenue la saison synonyme de réconfort. J'ai entendu ça ce matin dans le Réveil Chéri. Ben, c'est pas faux en même temps, hein, plaid, TV, chocolat chaud. Pour l'instant, avec les températures estivales qu'on a, eh bien on se projette pas trop. Hein. Alex et Tiffany nous raconteront encore et apprendront plein de trucs demain matin dans le Réveil Chéri dès 6h. Et puis l'été joue aussi les prolongations dans la playlist 2000. Avec DJ Antoine, tout de suite. Titre 2000 classé dans le top 10 de plusieurs pays européens, dont la France. On l'écoute après Justin Timberlake. C'est la playlist 2000 non-stop sur Chéri FM.
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0: Et direction la machine à café au bureau avec Chérie FM. Courage les Limousins, plus qu'un jour avant le week-end. Et pour se motiver, j'ai la playlist 2000, Kyo, Christina Aguilera et Gwen Stefani.
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1: Chérie FM, et bonne route à Maëva de Tulle qui doit être en voiture là en ce moment pour rentrer à la maison. Je viens de voir son message là sur Insta. Oui, Chérie FM vous accompagne où que vous soyez sur l'application Chérie FM, sur votre enceinte connectée à la maison aussi en FM ou en DAB dans la voiture. Vous allez terminer la journée avec Didier Bonicelle. Le 17-20 arrive après Lady Gaga sur Chérie FM. Rosebin, c'est le prénom de sa petite fille née il y a quelques semaines. C'est le sixième prénom le plus donné en France d'ailleurs. La playlist 2000 avec Lady Gaga, Backstreet Boys et Rihanna. Belle fin d'après-midi avec Chérie FM.
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1: La minute info de ce jeudi en direct avec Candice Rouet. Bonsoir Candice.
2: Bonsoir Didier, bonsoir à tous.
1: La météo, la douceur, voire même l'été continue demain.
2: Oui, avec dès le matin 16 degrés à Quimper, 18 à Lyon, 19 à Paris, 21 à La Rochelle, 23 à Nice et 25 degrés à Montpellier. Dans l'après-midi, prévoyez entre 19 et 30 degrés sur la moitié nord, entre 23 et 30 degrés sur la moitié sud. Et puis côté ciel, encore du soleil presque partout, mais un léger voile nuageux le matin dans le sud-est, un temps qui restera très agréable tout le week-end.
1: Que faut-il retenir de cette journée, Candice?
2: Le prix du diesel atteint un record historique dans l'Union européenne. Il faut désormais débourser en moyenne 2,23€ le litre contre 2,16€ il y a une semaine. En France, il s'établit à près de 2,40€ le litre. Face à la flambée des prix des carburants, Emmanuel Macron sera ce soir l'invité des journaux de 20h de TF1 et de France 2. Le président de la République parlera également de la situation internationale, notamment la menace russe. Dans le reste de l'actualité, 8 personnes ont été interpellées mardi dans le cadre de l'enquête sur le meurtre du militant d'extrême droite radicale Quentin Derenque. 9 militants d'ultra-gauche sont déjà mis en examen dans cette affaire.
1: Et on termine avec cette bonne idée de sortie si vous êtes de passage en Île-de-France.
2: Oui Didier, si vous aimez le ciné et les années 2000, une expo pourrait vous plaire au château de Versailles. Elle concerne les coulisses du film Marie-Antoinette, sorti en 2006 avec Kirsten Dunst. L'occasion d'y découvrir les costumes originaux ou encore les accessoires. Une expo à voir jusqu'au 24 janvier prochain.
1: Bon, il n'y avait pas tous les accessoires.
2: Peut-être pas tous les accessoires, il y en avait Ah oui, d'accord, je vois de quoi tu parles. Très bien.
1: Une expo qui va vous faire perdre la tête.
2: Ah oui, incroyable. C'est bien trouvé.
1: À tout à l'heure, 18h.
2: À tout à l'heure, Didier.
1: Pour d'autres infos. Et d'ici là, on est parti jusqu'à 20h pour le 17-20 en direct avec toute l'équipe de Chérie FM et la playlist 2000 pour vous régaler. Beyoncé, Shakira, Britney Spears, Coldplay. Et tout de suite, voici Billy Crawford. Vous écoutez Chérie FM. Soyez les bienvenus.

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0: Bonsoir et bienvenue à vous qui nous retrouvez. Jérémy Frérot qui est d'ailleurs actuellement en tournée. Vous l'applaudirez ce soir dans le Loir-et-Cher, à Romorantin-Lanthenay, vendredi soir à Nevers, samedi à Bergerac. Et puis alors, trois dates qui vont lui faire super plaisir. Du 8 au 10 octobre, Jérémy Frérot jouera à domicile du côté d'Arcachon. Bienvenue dans le 17-20 de ce jeudi. On est en direct jusqu'à 20h avec Séverine Ferrer qui est dans les starting blocks tout à l'heure pour l'instant Chérie Génération 2000. Encore un single que vous allez adorer grâce à Séverine. Et puis d'ici là, le titre numéro 1 en France en 2007, Beyoncé, Shakira, Beautiful Liar. Il y aura aussi Britney et Pink à suivre juste après la météo de Chéri FM.
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7: Et demain vendredi, nous allons terminer la semaine avec une journée agréable et globalement bien ensoleillée. Beau temps qui devrait se maintenir tout le week-end. Notez tout de même un ciel voilé demain sur l'Auvergne-Rhône-Alpes, le Languedoc, la Provence, la Côte d'Azur et la Corse. Partout ailleurs, ce sera donc un très large soleil et des températures toujours très douces pour la saison. Il fera demain de 20 à 32 degrés sur la moitié nord et de 24 à 33 degrés sur la moitié sud. 33 degrés notamment du côté de Toulouse. À 17h30, l'instant chéri Génération 2000 avec Séverine Ferrer. Et tout de suite, voici Britney Spears et Beyoncé et Shakira en duo. C'est la playlist 2000 de Chéri FM.
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0: C'est un classique des années 2000, ouais.
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0: C'est horrible, comme du Britney Spears. I'm a slave for you sur Chérie FM. J'étais en train de regarder les dernières stories de Britney sur son compte Instagram. Elle s'est habillée pour l'été. Voilà, elle a fait un peu de shopping. Petit short rouge et un petit haut blanc tout à fait saillant. Dans la prochaine demi-heure, Pink et Timbaland sur Chérie FM. Il est 17h30.
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0: Tous les jours, 17h30, avec une Séverine Ferrer, mais qui pète la forme. Il faudrait que tu me donnes ta recette un jour. Salut Séverine.
3: Écoute, c'est l'amour et le bonheur de te retrouver, Didier. Bonjour tout le monde.
0: Mais quel bonheur. Nous allons respirer le grand air de la Suisse et de Zurich grâce à toi aujourd'hui.
3: Avec une petite merveille, mais dance, qui a enflammé les dance floors dans les années 2000. Et je peux te dire qu'elle va nous rappeler bien des souvenirs.
0: Absolument.
3: C'est nos superstars du DJ suisse, comme tu le disais, Remedy.
0: DJ Remedy, absolument.
3: Et alors, ce qui est dingue, c'est que ce que dit le morceau, c'est nos superstars, hein, c'est le titre. Et alors lui, il ne voulait pas du tout devenir une superstar. Et d'ailleurs, dans le clip, c'est simple, on ne voit que ses pieds.
0: Et on ne sait même pas si ce sont les siens, d'ailleurs.
3: Et on ne sait pas si ce sont les siens. Et pourtant, il a explosé dans le monde entier. Et franchement, c'est vraiment pour moi le bon son, tu sais, des années 2000 qui nous a tant marqué. Ouais. Tout y est, quoi.
0: Comme quoi, on sait faire du fromage et de la dance en Suisse.
3: Exactement.
0: C'est pas cliché du tout.
3: Et on les embrasse, nos copains.
0: Exactement. Nos superstars, voici Remedy maintenant sur Chérie FM. Et puis Séverine revient tout à l'heure.
3: À tout à l'heure dans Chérie Génération 2000 à partir de 22h.
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0: Vous écoutez Chéri FM, la radio qui vous passe tous vos titres préférés des années 2000. Et je sais que vous êtes de plus en plus nombreux et nombreux à adorer ça. Je vois ces vidéos incroyables que vous postez sur tous les réseaux sociaux. 17h41 dans 20 minutes maintenant, qu'on distribue pour la Minute Info de ce jeudi. Avec le grand retour d'une série culte de la fin des années 2000 que vous avez certainement adoré. Candice vous raconte tout ça juste après. Timbaland qui arrive sur Chéri FM. Il y a aussi un bon classique de Katy Perry. Et pour chanter avec la playlist 2000, Asia arrive sur Chéri FM avant 18h.
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0: 18 à Saint-Étienne, 19 à Paris, 22 degrés à Bordeaux et Montélimar, 23 à Toulon et 25 degrés à Perpignan. Dans l'après-midi, il fera jusqu'à 30 degrés à Nantes, Limoges et à Toulouse.
1: Oui, nous sommes bien en automne. Oui. Que faut-il retenir de cette journée, Candice ?
0: Emmanuel Macron, interrogé ce soir aux 20h de TF1 et de France 2, le président de la République devrait notamment s'exprimer sur la menace russe, mais aussi sur la flambée des prix des carburants. En France, le litre d'essence s'établit à 2,16 € en moyenne, 2,40 € pour le litre de gazole. Dans le reste de l'actualité, c'est un record depuis 1976. Près de 98 000 hectares ont été brûlés par les 21 000 départs de feu qu'a connu la France cet été. Un niveau 5 fois supérieur à la moyenne de ces 20 dernières années, selon l'Office national des forêts. En bref, le tribunal administratif d'Orléans annule la victoire du Rassemblement national à l'élection municipale de Montargis. En cause, la diffusion d'une vidéo à caractère diffamatoire quelques jours avant le second tour du scrutin.
1: Et on termine, Candice, avec cette info qui va vous faire plaisir. Le reboot de la série musicale Glee qui se précise.
0: Et oui, Didier, son créateur Ryan Murphy aurait récemment bouclé le scénario. Il aurait même prévenu les anciens acteurs de la série originale pour les réunir à nouveau devant la caméra. En attendant ce reboot, je vous propose de regarder les 6 saisons de Glee. C'est dispo sur Disney+.
1: J'en connais une qui a pris son abonnement.
0: Exactement.
1: Juste pour ça.
0: Ah bah, je connais les musiques par cœur.
1: Ah bah, tu m'étonnes. Un reboot, on est d'accord, on efface tout, on recommence, on repart de zéro.
0: Voilà,
1: c'est pas un remake, attention.
0: Voilà. Attention. Mais avec, du coup, potentiellement les anciens acteurs.
1: En tout cas, une partie.
0: Oui, une partie.
1: À 19h30, l'info feel good, Candice.
0: Exactement, on parlera
1: d'un autre grand retour. Bah, tiens.
0: Une icône des années 2000, Hilary Duff.
1: Incroyable. À tout à l'heure, Candice.
0: À tout à l'heure.
1: À suivre Tupac, Dr. Dre dans la playlist 2000. On est en direct jusqu'à 20h. Et tout de suite, voici Madonna sur Chérie FM.

0: passez une très belle fin de journée. 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
0: Il est 18h14, on est très en forme et surtout on est super content parce qu'il y a une tournée qui cartonne en ce moment, c'est la tournée d'Alizé avec Chéri FM. 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C'est Mary J. Blige qui arrive avec Family Affair. Il y aura aussi Christophe Maé et un très très bon collector à 18h30.
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6: Et nous allons terminer cette semaine demain vendredi avec une journée agréable et globalement bien ensoleillée. Un beau temps qui devrait se maintenir tout le week-end. Notez tout de même un ciel voilé demain sur l'Auvergne-Rhône-Alpes, le Languedoc, la Provence, la Côte d'Azur et la Corse. Partout ailleurs, ce sera donc du soleil et des températures toujours très douces pour la saison. On attend de 20 à 32 degrés demain sur la moitié nord et de 24 à 33 degrés sur la moitié sud, jusqu'à 33 degrés demain à Toulouse. À 18h30, le collecteur Chérie FM, et d'ici là, c'est le 17-20 et la playlist 2000 qui continue avec Bob Sinclair et Mary J. Blige maintenant sur Chérie FM.
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0: J'adore ce titre de Christophe Maé et surtout cette carrière incroyable depuis les années 2000 à suivre Bob Sinclair et les Black Eyed Peas. Vous écoutez Chéri FM, il est 18h30.
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0: Eh ouais, comme tous les jours, 18h30, on a passé la journée à fouiller dans tous les disques, les CD de titres de Chéri FM pour trouver ces titres des années 2000 que vous adorez. Et alors, avec le collecteur que j'ai choisi aujourd'hui, nous allons replonger dans l'univers très girly des Spice Girls avec ce titre sorti en 1998 sur leur deuxième album, Spice World, album qui s'est vendu à l'époque à plus de 14 millions d'exemplaires dans le monde. C'était vraiment la Spice Girls mania et ça va forcément vous rappeler d'excellents souvenirs avec ce son un peu à la Motown. Voici Stop, les Spice Girls. Montez le son, c'est très bon, c'est le collecteur de ce jeudi dans le 17-20 sur Chéri FM.
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0: Chérie FM, c'est la radio idéale pour terminer cette journée de jeudi. Que vous soyez encore dans votre voiture, en train de rentrer à la maison, au travail, peut-être chez vous. Vous allez kiffer la prochaine demi-heure du 17-20 avec David Guetta et Econ. Sexy bitch. Dans la playlist de Mille, il y aura aussi Whitney Houston, Camaro. Et puis tout à l'heure à 19h30 dans l'info Feel Good de ce jeudi, Candice Rewe vous racontera le grand retour d'une icône des années 2000.
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0: Maro. Qu'est-ce que c'est bon, Femme Like You dans la playlist de Mythe de Chérie FM. Bon début de soirée avec le 17-20, nous sommes en direct jusqu'à 20h avec Sean Paul Kesha Cole et tout de suite voici Laurent Wolf sur Chérie FM, il est 19h.
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0: Qu'est-ce que c'est bon ça. Les Pussycat Dolls sur Chéri FM.
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0: À l'heure de l'apéro, quasiment 19h15. Bienvenue, merci de passer ce début de soirée avec nous sur Chéri FM. Le 17-20 est en direct jusqu'à 20h. Et samedi soir, c'est-à-dire après-demain, nouveau rendez-vous avec Chéri Mix 2000. Nouvelle émission avec, derrière les platines de Chéri FM, DJ Mast, le DJ référence des années 2000. Il prend le contrôle de Chéri FM tous les samedis soirs, 19h, 20h. Et les épisodes précédents, si vous les avez ratés, les émissions de la semaine dernière sont déjà en ligne, en podcast, gratuitement évidemment, chérifm.fr et l'appli Chéri FM dans la prochaine demi-heure. Crystal Waters arrive sur Chéri FM avec Alex Godino, il y aura aussi Michael Jackson et Florida, juste après la météo.
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37: Et demain vendredi, nous allons terminer la semaine avec une journée agréable et très ensoleillée. Un beau temps qui devrait se maintenir tout le week-end. Un ciel légèrement voilé tout de même sur l'Auvergne-Rhône-Alpes, le Languedoc, la Provence, la Côte d'Azur et la Corse. Il fera de 20 à 32 degrés demain sur la moitié nord et de 24 à 33 degrés sur la moitié sud. Et à 19h30, le retour de nos 20 ans pour distribuer.
38: Oui, les cônes des années 2000. Hilary Duff sera bientôt de passage en France. On en parle dans un petit quart d'heure.
37: Ouais, l'info feel good, ça arrive juste après Florida. Et tout de suite, voici Crystal Waters. Vous écoutez Chéri FM.
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0: souhaite une belle soirée de jeudi avec Floraida et Christina Aguilera qui arrivent dans la prochaine demi-heure sur Chéri FM. Il est 19h29.
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0: Et je peux vous dire que ce soir, grâce à Candice Riouet, vous allez retrouver vos 20 ans. Salut Candice.
3: Salut Didier, bonsoir à tous.
0: Car c'est une artiste culte pour toute une génération. Hilary Duff fait son grand retour sur le devant de la scène.
3: Et oui, hein, Didier, c'était l'une des stars des années 2000. Souvenez-vous, Hilary Duff, c'est d'abord une actrice. À seulement 14 ans, elle devient la star de la série Lizzie McGuire en 2001 sur Disney Channel. Et quelques années plus tard, elle se lance dans la musique. Et là, c'est aussi un énorme succès. On connaît encore toutes ses chansons par cœur. So Yesterday, Come Clean, Wake Up. Et je pourrais en citer encore pas mal.
0: Oui, parce qu'elle a tous les CD.
3: Oui, exactement.
0: Et bonne nouvelle, Candice, vous allez bientôt pouvoir les chanter, ces chansons, avec elle.
3: Oui, puisque Hilary Duff sera de passage en France l'année prochaine. Elle sera sur la scène du Zénith de Paris le 14 mai 2027. La billetterie ouvre le 2 octobre à 10h. Et en plus de retrouver tous ses classiques, ce sera aussi l'occasion de découvrir son nouvel album Luck or Something, sorti en février dernier.
0: Quand on vous dit que les années 2000 sont hyper tendance.
3: Exactement, on adore Hilary Duff.
0: Merci beaucoup Candice, à demain.
3: À demain Didier.
0: Vous retrouvez tous les épisodes de l'Info Feel Good en podcast chérifm.fr et sur l'appli Chéri FM. À suivre Floraï et Christina Aguilera dans la prochaine demi-heure de la playlist 2000. Et tout de suite, voici Mathieu Edouard et Chéri Falouna. Voici Comme Avant, vous allez chanter avec Chéri FM.
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0: Vous écoutez Chérie FM, 19h41, et c'est l'heure où je demande à Caroline Alexis de d'arrêter de danser sur la table. Tu vas finir par la péter.
1: Je ne suis pas sur la table. Je suis par terre.
0: Caroline Alexis, à partir de 20h pour Chérie Frenchy. Alors, moi, il y a un chiffre que j'ai trouvé qui m'a absolument étonné. 72 personnes des personnes interrogées aimeraient avoir beaucoup plus d'expérience sociale en vrai, c'est-à-dire en dehors d'Internet.
1: Faire des choses ensemble.
0: Faire des choses ensemble, puisque tu as remarqué, quand tu prends le bus, le métro, tu vas au resto, tout le monde est collé sur son smartphone. C'est un truc de dingue.
1: C'est un truc de dingue,
0: même
1: exactement.
0: Les couples ne se parlent plus.
1: Oh,
0: ils s'envoient des SMS. Chérie, tu peux me passer le sel, s'il te plaît. Bon, et ben écoute, ça tombe bien parce qu'alors ce soir, il y a un apéro géant qui est organisé simultanément dans 30 villes européennes. Ça a commencé à 19h. Alors, pour la France, c'est à Paris, Lyon, Montpellier, Bordeaux, Lille et Nice. Il y en a aussi à Barcelone, à Milan, à Rome ou encore à Dublin.
1: Mais où exactement à Paris?
0: Bah, un peu partout. Alors là, écoute, j'ai pas l'arrondissement, c'est...
1: Ah bah t'y vas pas alors.
0: Rue Linné, rue Saint-Maur. Non, mais moi, je vais pas y aller. Moi, je suis très sociable.
1: Dans ce coin-là.
0: Voilà.
1: C'est génial.
0: Je vous souhaite une très belle soirée à la vôtre avec Caroline Alexis. Santé.
1: Exactement. On va tous rester ensemble. Vous restez avec moi. Il y a Chérie Frenchy qui arrive à partir de 20h.
0: Et d'ici là, Lady Gaga, Justin Bieber et les Sugar Babes sur Chérie FM.
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0: bonne soirée à l'écoute de Chéri FM. Bonsoir, c'est Caroline Alexis, 20h, 22h, ma playlist 2000 et 100% Frenchy. Voici Ménélique, Jennifer et Stromae pour débuter. Il est 20h.
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0: Chérie FM, c'est la radio de vos années 2000. Et chaque soir, de 22h à minuit, c'est une immersion totale dans cette première décennie mythique que nous propose Séverine Ferrer dans Chérie Génération 2000, avec pendant 2 heures les titres cultes et les pépites de Séverine qui nous replongent au début des années 2000. Ça fait un bien fou. Rendez-vous tout à l'heure, dès 22h sur Chérie FM. Et de 20h à 22h, ma playlist 2000 est 100% Frenchie. À tout de suite avec Tragédie, Frérot de la Vega et Amine sur Chérie FM.
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0: 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Il est 20h42, Chéri Frenchy est en direct comme chaque soir. Jusqu'à 22h, ma playlist 2000 est 100% Frenchy. A tout de suite avec Diams, Céline Dion et Pauline sur Chéri FM.
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0: Vive les années 2000. Et chaque soir, de 20h à 22h, ma playlist 2000 est 100% Frenchy. Tout de suite, Matt Pokora, Leslie et Shine, Chérie FM. Il est 21h.
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0: 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Matt Pokora, chanteur et comédien, il joue le rôle principal d'ailleurs dans Ouradour qui est diffusé ce soir sur TF1. Chérie FM, bientôt 21h15, il est 13 exactement, jusqu'à 22h comme chaque soir, place aux années 2000, 100% Frenchy, le concert événement DL5 aura lieu le 19 février 2027 au Dôme de Paris. D'ailleurs, vous retrouvez toutes les infos et les liens pour les résas sur chérifm.fr. Et nous les écouterons dans un instant aussi Calogero et Tribal King sur Chéri FM.
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0: Merci d'écouter Chérie FM et vive les années 2000. 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Les soirées précédentes sont déjà en podcast sur le site ou l'appli Chérie FM. Séverine Ferrer sera là dans un quart d'heure pour Chérie Génération 2000. D'ici là, voici Amir, Jenali et Corneille sur Chérie FM.
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0: Génération 2000 vous offre un aller simple pour les années 2000 et on débute avec la divine Katy Perry. Chérie FM, il est 22h.
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0: Bonsoir à tous, mais que c'est bon de revivre les années 2000 chaque soir sur Chéri FM. Et on commence fort avec Hate It or Love It, du duo 50 Cent and The Game. Un hymne fort qui a inspiré toute une génération et qui parle de leur enfance difficile, des galères, de cette revanche sociale et puis surtout de l'ascension vers le succès. Et alors le titre a touché en plein cœur la jeunesse, mais alors peu de temps après sa sortie, les deux artistes s'embrouillent, hein, une guéguerre largement relayée par les médias avec réponse interposée en musique, et leur rivalité restera une des plus marquantes des années 2000, alors que ce morceau prône la solidarité.

Solidarité, l'entraide, et qui aura causé leur clash. D'ailleurs, en parlant de clash, il y en avait un autre au début des années 2000, hein, toujours avec 50 Cent, et cette fois-ci le rappeur Shine, celui qui interprétait Bad Boys. Et bien, après plus de 20 ans, bonne nouvelle, ils viennent de se réconcilier, comme quoi, même les Bad Boys, ça s'agisse avec le temps. C'est un collector qu'on écoute ce soir, Hate It or Love It, 50 Cent and the Game, dans Chéri Génération 2000 sur Chéri FM. 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

0: C'est la pépite qui débarque sur Chéri FM, mais c'est une petite bombe des années 2000. Je l'adore et je l'écoute tout le temps. Dynamite de la Britannique Miss Dynamite, où elle se raconte une sorte de mini autobiographie express en un morceau. Et alors, ça a été un raz-de-marée à sa sortie. Le titre a même figuré sur la bande-son de FIFA 2003. Miss Dynamite, qui continue de faire son chemin, et pas plus tard que cet été, elle se produisait encore sur scène pour le plus grand bonheur de ses fans. C'est toujours un kiff de réentendre Dynamite, Miss Dynamite, sur la radio de vos années 2000, Chéri FM.
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C'est la BO qui arrive dans Chérie Génération 2000. Briser mes chaînes de Sofiane, qu'on a entendu dans la version française de la saga culte des années 2000, High School Musical. Et alors, souvenez-vous, c'est l'adaptation de la chanson culte, elle aussi Breaking Free, qu'interprétait le duo irrésistible Vanessa Hudgens et Zac Efron, où ils jouaient les personnages de Troy et Gabriella. Et alors, Sofiane, lui, venait de participer à la saison 4 de la Star Academy, et c'est là qu'il se fait repérer par les équipes de Disney qui lui proposent d'interpréter cette version pour la France. Et c'est ce même Sofiane qui participera quelques années plus tard à l'émission Les Anges de la télé-réalité avec Nabila, avec qui il va vivre une histoire d'amour. Et souvenez-vous, il lui écrira même cette grande chanson d'amour, Dingue de toi, Nabi Nabila. Bon, ça n'aura pas suffi à la retenir, hein. Mais Sofiane, qui vient d'être papa à nouveau de jumeaux, naît cet été. Félicitations. Et ce soir, c'est Briser mes chaînes qu'on écoute. Sofiane sur Chérie FM.

0: On va se faire plaisir dans le dernier quart d'heure de l'émission. Je vais vous parler d'un tube iconique des années 2000. Mais juste avant, on a rendez-vous avec Édouard Maya. A tout de suite sur Chérie FM.
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chérie Génération 2000, et le one shot arrive, et celui-là, je l'avais complètement oublié, mais alors pourtant, il vaut le détour. Ils sont bons, les années 2000. C'est Gal Ray, du chanteur américain d'origine portoricaine, Mario Vasquez, révélé par le télécrochet American Idol saison 4, et un titre qui a été écrit par Ne-Yo, qui a même fait quelques chœurs sur le morceau. Bon, Mario n'a pas percé, mais a continué la musique, de façon plus discrète. Il continue sa carrière de mannequin, et nous, on l'oublie pas ce soir et on le réécoute avec bonheur. Gal Ray, Mario Vasquez, pour vous.

0: C'est Chérie FM, vive les années 2000.
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0: Quel plaisir de vous retrouver chaque soir pour revivre avec vous nos années 2000. Et on continue avec un titre que j'ai retrouvé cet été sur mes anciennes compiles. Thug Lovin' du duo inattendu Ja Rule et Bobby Brown, qui était une légende, hein, du R&B. Et vous vous souvenez aussi de lui parce que c'était le mari de Whitney Houston. Il formait dans les années 2000 un couple sulfureux qui a beaucoup fait parler de lui. Et alors le morceau reprend le refrain de Knocks Me Off My Feet de Stevie Wonder. Stevie Wonder qui vient d'annoncer un concert événement le 15 octobre à l'Accor Arena à Paris. Bon, oubliez, hein, si vous vouliez des places, c'était genre sold out en quelques

0: quelques minutes, même moi, j'en ai pas eu. Il nous a fait une Céline Dion, vous voyez. Donc, ce sont trois générations qui se retrouvent sur un même morceau. Et c'est tellement bon. Mais quel plaisir de vous le faire redécouvrir ce soir. Thug Lovin, Ja Rule, Bobby Brown et indirectement Stevie Wonder. Un casting de rêve dans Chérie Génération 2000 sur Chérie FM.
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1: Chérie FM, et c'est l'heure de la pépite et elle donne grave envie de bouger. Smooth de Santana avec en feat Rob Thomas du groupe de rock américain Matchbox 20. D'ailleurs, Rob ne devait pas chanter à la base sur ce titre. Il l'a écrit pour un autre chanteur, sans savoir qui. Il a donc posé sa voix sur la maquette et Santana est tombé sur la démo. Comme ça, il a tellement adoré son interprétation qu'il a insisté pour que ce soit lui. Et il a tellement bien fait. Ils ont improvisé en studio. Ce qui donne cette complicité et puis cette vraie alchimie folle qui transpire dans le morceau. Et d'ailleurs, Santana qui est actuellement en résidence à Las Vegas avec son, attention, je vais essayer de le dire, An Intimate Evening with Santana Greatest Hits Live. Il fallait faire encore plus long, tiens. Quel énorme tube, c'est trop bon de le réentendre. Santana et Rob Thomas, Smooth dans Chérie Génération 2000 sur Chérie FM.

0: C'est le moment de vous révéler notre clip culte de ce soir. Et alors, quel clip? For My People du duo explosif Missy Elliott et Yves. Et ce clip, c'est un feu d'artifice. Ça va vite, très vite même. C'est un clip qui, quand tu le regardes, te donne une énergie folle. Ça va dans tous les sens. C'est pop, coloré, graphique, festif, limite psychédélique. Un cocktail d'effets détonnant, tellement représentatif de cette époque. Mais oui, bah c'était ça les années 2000. Et Yves qui revient, oui, elle sera au Bataclan à Paris pour un concert exceptionnel le 3 novembre avec son Scorpion Tour, titre de son album culte qui fête ses 25 ans. C'est un hymne à la fête que je partage avec vous ce soir. For My People des Queen, Missy Elliott et Yves dans Chérie Génération 2000 sur Chérie FM.
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0: On va se faire plaisir dans le dernier quart d'heure de l'émission. Je vais vous parler d'un tube qui a mis le feu au dance floor dans les années 2000. Mais juste avant, Toni Braxton. Oh, je l'adore ce morceau. A tout de suite sur Chéri FM.
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série Génération 2000, c'est presque fini, mais on va pas se laisser comme ça, non. J'ai encore une petite merveille dance qui a enflammé les dance floors dans les années 2000. Et elle va vous rappeler bien des souvenirs. C'est nos superstars du DJ suisse Remedy. Et ce qui est marrant, c'est qu'il le dit dans le morceau. Il ne voulait pas devenir une superstar et d'ailleurs dans son clip, on ne voit que ses pieds. Et pourtant, il l'a fait exploser dans le monde entier. C'est le bon son des années 2000 que je vous offre pour bien terminer cette soirée. Nos superstars, Remedy sur Chéri FM.

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